0: L'essentiel de l'actualité, Édouard Philippe lance officiellement la nouvelle phase de sa campagne pour la présidentielle de 2027. Réuni ce dimanche à Reims avec les cadres de son parti Horizon, l'ancien Premier ministre a annoncé un grand meeting le 5 juillet prochain à Paris. Objectif affiché, élargir son mouvement au-delà d'Horizon pour préparer une nouvelle recomposition politique avant la présidentielle. Les cinq Français présents à bord du navire MV Ondus atterrissent au Bourget dans un avion médicalisé. Ils seront placés en quarantaine pendant 72 heures à l'hôpital avant un isolement à domicile de 45 jours avec un suivi médical renforcé. Aucun cas confirmé d'antivirus n'a pour l'instant été recensé en France. Les autres passagers du navire sont progressivement évacués. Nouveau drame familial en Meurthe-et-Moselle. Un père de 37 ans a abattu son fils de 7 ans et gravement blessé son autre enfant de 17 ans avant de se suicider. Le parquet de Nancy évoque un contexte de séparation. Une enquête pour homicide volontaire est ouverte. Enfin, l'Espagnol Jorge Martin a remporté le Grand Prix de France MotoGP sur le circuit Bugatti du Mans. Le Français Fabio Quartararo a terminé sixième, son meilleur résultat de la saison. Johan Zarco, vainqueur l'an dernier, lui prend la 11e place.
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1: Bonjour à tous. À la une de l'actualité, l'un des cinq Français rapatriés du navire touché par l'antivirus a présenté des symptômes dans l'avion hier lors du vol retour. Annonce du Premier ministre Sébastien Lecornu. Les cinq passagers ont été placés en isolement à l'hôpital Bichat à Paris. Un décret est mis en place pour encadrer l'isolement des cas contacts. Les autorités sanitaires attendent désormais les résultats des tests pour confirmer ou non une contamination. Gare aux amendes si vous utilisez votre smartphone au volant dans certains départements dès la mi-mai. Les conducteurs surpris avec un téléphone tenu en main ou un dispositif sonore à l'oreille pourront également faire l'objet d'une suspension immédiate du permis pouvant aller jusqu'à 6 mois. Cette décision est motivée par la hausse des accidents liés au défaut d'attention. Un aspirateur sous-marin de déchets et de microplastiques récompensé au concours Lépine. Le premier prix 2026 a été attribué à Monsieur Turbineau, un dispositif capable de collecter les plastiques sous l'eau sans perturber la vie marine. 250 inventions ont été présentées cette année à la Foire de Paris. Et du football, la Ligue 1, Lille a repris la 3e place à Lyon après sa victoire 1-0 à Monaco hier soir et se rapproche d'une qualification pour la Ligue des Champions. Belle journée à tous.
2: Fin de l'actualité et tout de suite la météo.
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2: Un temps couvert et pluvieux avec quelques éclaircies au cours de l'après-midi. Les températures minimales se situeront entre 8 et 14 degrés. Les maximales afficheront jusqu'à 18 en Xaintry. Vent soutenu d'ouest-sud-ouest accompagné de rafales allant jusqu'à 40 km/h parfois. Il fera 17 degrés à Argentat-sur-Dordogne et 14 à Égletons.
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1: 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Rendez-vous Parc Saint-Angèle, place Bacconique, avec, entre rives et coteaux, 17e randonnée. Deux parcours au choix. 10 km, départ 17h30. 15 km, départ 17h. Ravitaillement au cours de la rando. Puis, apéro, saucisses, frites, salade de fruits. Chaises et tables à disposition, ainsi qu'une buvette. Mais n'oubliez pas d'apporter vos gobelets. Pour toute info, acx-19.fr. À Argentat-sur-Dordogne, le samedi 6 juin, pour la 17e randonnée, avec Entre Rives et Coteaux. 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Rendez-vous 10h au CDMA, 2 avenue d'Orliac à Aigleton. Attention, visite guidée sur réservation. Pour toute information, acx-19.fr. À Aigleton, le jeudi 14 mai, de 10h à 12h au CDMA.
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1: Et en ce lundi 11 mai, bonne fête aux Estelles, les Béliers, vous mettrez en route un projet qui vous tient à cœur. Taureau, quel que soit votre emploi du temps, la réussite de votre vie sentimentale deviendra une priorité absolue. Gémeaux, vous retrouvez confiance en vous. Les cancers, n'hésitez pas à entreprendre des démarches pour obtenir des appuis. Lion, l'amour brillera dans votre ciel. Les vierges célibataires, vous aurez tendance à rêver un peu trop. Les balances, vous vous méfierez, sans raison, des faits et gestes d'un membre de votre famille. Et les scorpions, ne confondez pas envie futile et véritable besoin, sinon vos finances s'en ressentiront. Les sagittaires, vous pourrez affirmer votre personnalité et prendre des dispositions utiles au développement de votre carrière. Les capricornes, vous aurez l'art de galvaniser les énergies et de communiquer votre envie de gagner à ceux qui travaillent avec vous. Les verseaux, célibataires, la personne que vous rencontrerez vous donnera envie de tenter l'aventure de la vie à deux. Enfin les poissons, votre partenaire redoublera d'attention à votre égard. Bonne journée et à demain.
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1: La perturbation pluvio-orageuse s'évacue tout doucement vers l'est aujourd'hui. Ce matin, encore des averses parfois orageuses sur une large zone de la région parisienne au Pays de la Loire, jusque dans le nord de la Nouvelle-Aquitaine, l'Auvergne-Rhône-Alpes, la Bourgogne, la Franche-Comté et le Grand Est. Du vent aussi sur une bonne partie de ces régions. Le soleil réapparaît sur le nord-ouest et dans le midi. Les températures jusqu'à 12 degrés à Lille aujourd'hui, 13 à Strasbourg, 15 pour Paris et Nantes, 19 à Lyon, 20 à Toulouse, Bordeaux et Marseille et 24 degrés à Nice.
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3: Bonjour à tous. À la une de l'actualité, l'un des cinq Français rapatriés du navire touché par l'antivirus a présenté des symptômes dans l'avion hier lors du vol retour. Annonce du Premier ministre Sébastien Lecornu. Les cinq passagers ont été placés en isolement à l'hôpital Bichat à Paris. Un décret est mis en place pour encadrer l'isolement des cas contacts. Les autorités sanitaires attendent désormais les résultats des tests pour confirmer ou non une contamination. Gare aux amendes si vous utilisez votre smartphone au volant dans certains départements dès la mi-mai. Les conducteurs surpris avec un téléphone tenu en main ou un dispositif sonore à l'oreille pourront également faire l'objet d'une suspension immédiate du permis pouvant aller jusqu'à 6 mois. Cette décision est motivée par la hausse des accidents liés au défaut d'attention. Un aspirateur sous-marin de déchets et de microplastiques récompensé au concours Lépine. Le premier prix 2026 a été attribué à Monsieur Turbino, un dispositif capable de collecter les plastiques sous l'eau sans perturber la vie marine. 250 inventions étaient présentées cette année à la Foire de Paris. Et du football, la Ligue 1, Lille a repris la 3e place à Lyon après sa victoire 1-0 à Monaco hier soir et se rapproche d'une qualification pour la Ligue des Champions. Belle journée à tous.
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1: Bonjour à tous, à la une de l'actualité du football avec la 33e journée de Ligue 1. Le Paris Saint-Germain a battu Brest 1-0 et se rapproche encore plus du titre. Lille prend la place de Lyon sur le podium. Le LOSC s'est imposé 1-0 à Monaco alors que Lyon s'est incliné 2-1 face à Toulouse. L'OM a retrouvé la victoire face au Havre, succès 1-0. En bas du classement, Nice est le nouveau barragiste après sa défaite 2-1 à Auxerre. Dans les autres résultats, 2-1 pour Rennes face au Paris FC, victoire 4-0 de Lorient face à Metz et match nul 1 partout entre Angers et Strasbourg. Également en football, les Lyonnaises ont remporté la Coupe de France face au Paris Saint-Germain, score du match 4-1. C'est la 11e Coupe de France de OL Lyon. En rugby, La Rochelle a battu le Racing 92-26 à 34 en clôture de la 23e journée de Top 14. Au classement, les Rochelais sont 8e, juste derrière les Franciliens 7e. C'est Toulouse qui est en tête devant Montpellier et la section paloise. Le Stade français, Clermont et Bordeaux-Bègles complètent le top 6. En MotoGP, victoire de l'Espagnol Jorge Martin au Grand Prix de France, disputé au Mans hier. La première victoire de l'Espagnol depuis septembre 2024. Les Français Fabio Quartararo et Juan Zarco ont terminé 6e et 11e. Au classement du championnat du monde, Marco Bezzecchi devance Jorge Martin. Voilà pour l'essentiel de l'actu sportive.
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1: Bonjour à tous. À la une de l'actualité, l'un des 5 Français rapatriés du navire touché par l'antivirus a présenté des symptômes dans l'avion hier lors du vol retour. Annonce du Premier ministre Sébastien Lecornu, les 5 passagers ont été placés en isolement à l'hôpital Bichat à Paris. Un décret est mis en place pour encadrer l'isolement des cas contacts. Les autorités sanitaires attendent désormais les résultats des tests pour confirmer ou non une contamination. Gare aux amendes si vous utilisez votre smartphone au volant. Dans certains département dès la mi-mai. Les conducteurs surpris avec un téléphone tenu en main ou un dispositif sonore à l'oreille pourront également faire l'objet d'une suspension immédiate du permis pouvant aller jusqu'à 6 mois. Cette décision est motivée par la hausse des accidents liés au défaut d'attention, Mylène Desbac.
2: Et justement, ces automobilistes sont tout à fait d'accord pour voir ce durcissement appliqué partout en France.
3: Déjà téléphoner, même avec le Bluetooth, là, on est forcément distrait par nos conversations, on est beaucoup moins attentif. Alors le téléphone au volant, alors là, n'en parlons pas, quoi.
4: C'est quand même le pire des dangers. Texto, appel, c'est pas possible. Donc c'est quoi après, c'est retrait de permis, des choses comme ça? Pourquoi pas?
2: Pierre Chasseret, président de 40 millions d'automobilistes, pense qu'il faudrait être plus précis sur cette décision.
5: Qu'est-ce que c'est l'utilisation d'un smartphone en véhicule? Parce que je le rappelle, le simple fait d'utiliser son smartphone à une borne de péage pour payer peut être considéré comme une utilisation de smartphone au volant tenu en main. Dans les textes de loi, le simple fait de regarder Netflix sur son smartphone ne tombe pas sous le coup de la réglementation.
2: L'an dernier, l'utilisation du téléphone au volant a coûté la vie à 3190 personnes.
1: Merci Mylène. Et pour l'instant, l'utilisation d'un téléphone portable tenu en main est sanctionnée par une amende forfaitaire de 135 euros et un retrait de 3 points du permis de conduire dans les autres départements. On passe à l'actualité internationale. Totalement inacceptable, les mots hier soir de Donald Trump après la réponse de l'Iran au plan américain visant à mettre fin au conflit au Moyen-Orient. Le détroit d'Ormuz bloqué reste au cœur des tensions. On termine par du sport, du football. Avant-dernière journée de Ligue 1 hier soir, Lille a repris la 3e place à Lyon après sa victoire 1-0 à Monaco et se rapproche d'une qualification pour la Ligue des Champions. L'OL a perdu 2-1 sur le terrain de Toulouse. Autre résultat, Rennes a battu le Paris FC 2-1. Marseille l'a emporté au Havre 1-0. Belle journée à tous.
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9: Un temps couvert et pluvieux avec quelques éclaircies au cours de l'après-midi. Les températures minimales se situeront entre 8 et 14 degrés. Les maximales afficheront jusqu'à 18 en Xaintry. Vent soutenu d'ouest-sud-ouest accompagné de rafales allant jusqu'à 40 km/h parfois. Il fera 17 degrés à Argentat-sur-Dordogne et 14 à Égletons.
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0: Bonjour, aujourd'hui 11 mai, 131e jour de l'année, nous fêtons les Estelle et ma mère, premier dessin de glace. C'est aussi la journée mondiale des espèces menacées. C'est le 11 mai 1904 que naissait Salvador Dali, décédé en janvier 1989 et en 1958, naissance d'Isabelle Mergaud, décédée elle en mars 2026. Joyeux anniversaire à Renaud Tatatin, né le 11 mai 1952, à Fanny Cottençon et Jean-François Derec, né en 1957, à Estelle Lefébure et Thomas Hugues, né en 1966, à Benoît Magimel, né en 1974, au navigateur Armel Lecléache, né en 1977, à Laetitia Casta, né en 1978, et à l'actrice et chanteuse américaine Sabrina Carpenter, née le 11 mai 1999. C'est aussi le 11 mai 1981 que disparaissait Bob Marley, né en février 1945. Le 11 mai 1865, Jules Jaluzot crée à Paris le grand magasin Au Printemps. En 1945, Saint-Nazaire est la dernière ville européenne à être libérée et c'est là qu'en 1960, le général de Gaulle lance le paquebot France. En 1986, Jean-Louis Étienne est le premier homme à atteindre le pôle Nord en solitaire, mais avec assistance. En 1987, s'ouvre le procès de Klaus Barbie pour crime contre l'humanité en tant que chef de la Gestapo de Lyon. Enfin, le 11 mai 2020, début progressif du premier déconfinement dans toute la France, après presque 2 mois de confinement motivé par la pandémie du Covid-19. Le dicton du jour, les saints Servais, Pancras et ma mère font à eux trois un petit hiver. Demain, vous pensez à fêter les Achilles et donc Pancras, deuxième dessin de glace.
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1: La perturbation pluvio-orageuse s'évacue tout doucement vers l'est aujourd'hui. Ce matin, encore des averses parfois orageuses sur une large zone de la région parisienne au Pays de la Loire, jusque dans le nord de la Nouvelle-Aquitaine, l'Auvergne-Rhône-Alpes, la Bourgogne, la Franche-Comté et le Grand Est. Du vent aussi sur une bonne partie de ces régions. Le soleil réapparaît sur le nord-ouest et dans le midi. Les températures jusqu'à 12 degrés à Lille aujourd'hui, 13 à Strasbourg, 15 pour Paris et Nantes, 19 à Lyon, 20 à Toulouse, Bordeaux et Marseille et 24 degrés à Nice.
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3: Bonjour à tous. À la une de l'actualité, l'un des 5 Français rapatriés du navire touché par l'antivirus a présenté des symptômes dans l'avion hier lors du vol retour. Annonce du Premier ministre Sébastien Lecornu. Les 5 passagers ont été placés en isolement à l'hôpital Bichat à Paris. Un décret est mis en place pour encadrer l'isolement des cas contacts. Les autorités sanitaires attendent désormais les résultats des tests pour confirmer ou non une contamination. Gare aux amendes si vous utilisez votre smartphone au volant dans certains départements dès la mi-mai. Les conducteurs surpris avec un téléphone tenu en main ou un dispositif sonore à l'oreille pourront également faire l'objet d'une suspension immédiate du permis pouvant aller jusqu'à 6 mois. Cette décision est motivée par la hausse des accidents liés au défaut d'attention. Un aspirateur sous-marin de déchets et de microplastiques récompensé au concours Lépine. Le premier prix 2026 a été attribué à Monsieur Turbino, un dispositif capable de collecter les plastiques sous l'eau sans perturber la vie marine. 250 inventions ont été présentées cette année à la Foire de Paris. Et du football, la Ligue 1, Lille a repris la 3e place à Lyon après sa victoire 1-0 à Monaco hier soir et se rapproche d'une qualification pour la Ligue des Champions. Belle journée à tous.
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1: Et en ce lundi 11 mai, bonne fête aux Estelle, les Béliers, vous mettrez en route un projet qui vous tient à cœur. Taureau, quel que soit votre emploi du temps, la réussite de votre vie sentimentale deviendra une priorité absolue. Gémeaux, vous retrouvez confiance en vous. Les cancers, n'hésitez pas à entreprendre des démarches pour obtenir des appuis. Lion, l'amour brillera dans votre ciel. Les vierges célibataires, vous aurez tendance à rêver un peu trop. Les balances, vous vous méfierez, sans raison, des faits et gestes d'un membre de votre famille. Et les scorpions, ne confondez pas envie futile et véritable besoin, sinon vos finances s'en ressentiront. Les sagittaires, vous pourrez affirmer votre personnalité et prendre des dispositions utiles au développement de votre carrière. Les capricornes, vous aurez l'art de galvaniser les énergies et de communiquer votre envie de gagner à ceux qui travaillent avec vous. Les verseaux, célibataires, la personne que vous rencontrerez vous donnera envie de tenter l'aventure de la vie à deux. Enfin les poissons, votre partenaire redoublera d'attention à votre égard. Bonne journée et à demain.
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1: Bonjour à tous. À la une de l'actualité, elle se trouvait à bord du MV Ondius, touché par l'antivirus. Une vingtaine de personnes sont cas contacts en France et sont placées à l'isolement pour éviter la propagation du virus. Dans le détail, 5 personnes sont actuellement à l'hôpital Bichat à Paris, dans l'attente des résultats de leurs tests. À l'isolement aussi, 8 personnes qui étaient dans le premier avion de rapatriement et 14 qui ont embarqué dans un deuxième avion. Les vols ont relié Sainte-Hélène à Johannesburg et Johannesburg à Amsterdam, en Amérique. Ce matin a été testé légèrement positif au virus. Les dernières évacuations du bateau de croisière sont prévues cet après-midi. Le décret pour encadrer la prise en charge des personnes touchées par l'antivirus a été dévoilé ce matin par le gouvernement. Elles seront placées en quarantaine le temps d'une évaluation médicale et épidémiologique. À l'issue de cette phase, elles pourront être maintenues en quarantaine ou placées à l'isolement pour une durée totale pouvant aller jusqu'à 42 jours. Nouvelle étape dans le procès en appel de Nicolas Sarkozy. Le parquet général commence aujourd'hui ses réquisitions devant la cour d'appel de Paris. Les avocats généraux doivent revenir sur les faits d'association de malfaiteurs, de corruption et de financement libyen de la campagne de l'ancien chef d'État en 2007. En première instance, il avait été condamné à 5 ans de prison ferme. On passe au sport avec du football. L'OM retrouve la victoire. Les Olympiens l'ont emporté 1-0 hier soir en Ligue 1 sur la pelouse du Havre. Marseille est 6e ce matin et peut encore espérer se qualifier pour une compétition européenne. De quoi soulager un petit peu le coach Habib Bey.
2: On savait qu'en venant ici face à cette équipe-là, qu'on définit comme une équipe athlétique, ça n'est pas qu'une équipe athlétique, c'est une équipe qui joue au football. Et Didier fait un travail fantastique ici avec son équipe et on savait qu'on serait confronté à cet aspect athlétique, mais cet aspect du jeu qui pouvait nous imposer. On a peut-être la réussite qu'on n'a pas eue aussi ces dernières semaines à travers le pénalty obtenu et le pénalty raté des Havrais, mais jusqu'au bout, à l'image des jeunes joueurs qui sont rentrés. Tout le monde a donné ce qu'il fallait donner pour obtenir un résultat qui fait du bien à tout le monde. Et je suis très content pour mes joueurs qu'ils puissent vivre ça. C'est une victoire et c'est une victoire qui est très appréciable.
1: Prochain match pour Marseille dès dimanche avec la réception de Rennes. Et puis autre résultat hier soir, Lille a repris la 3e place à Lyon après sa victoire 1-0 à Monaco et se rapproche d'une qualification pour la Ligue des Champions. Et le PSG aussi se rapproche du titre après avoir gagné face à Brest 1-0. Belle journée à tous.
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3: Un temps couvert et pluvieux avec quelques éclaircies au cours de l'après-midi. Les températures minimales se situeront entre 8 et 14 degrés. Les maximales afficheront jusqu'à 18 en Xaintry. Vent soutenu d'ouest-sud-ouest accompagné de rafales allant jusqu'à 40 km/h parfois. Il fera 17 degrés à Argentat-sur-Dordogne et 14 à Égletons.
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1: Le PETR Vallée de la Dordogne corrézienne organise un témoignage photo du 1er mai au 31 juillet. Parce que le patrimoine, c'est aussi ici et maintenant, le PETR de la Vallée de la Dordogne corrézienne vous invite à participer à un témoignage photographique vivant et collectif. Partagez ce qui vous touche sur votre territoire, les lieux ou les moments que vous appréciez, qui comptent dans votre vie quotidienne, qui ont du sens pour vous. Le thème retenu est « Un territoire préservé et vivant ». Forêts, paysages, faune et flore, fermes, centres et chemins, festivals, bâtiments, places publiques, rues, partagez ce qui fait votre territoire. Pour en savoir plus, rendez-vous sur le site valleedordogne.org. Témoignage photo du 1er mai au 31 juillet, organisé par le PETR Vallée de la Dordogne corrézienne. Foire du livre à Saint-Sylvain le dimanche 17 mai. Venez à la rencontre d'auteurs et d'éditeurs. Daniel Gilbert et Gilou sont les invités d'honneur de cette troisième édition, sous le parrainage de Magda Pascarel et Patrick François. Marché artisanal, animation pour les enfants, repas sur réservation. De 10h à 18h, Foire du livre à Saint-Sylvain le dimanche 17 mai.
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0: Merci d'être avec nous sur ACX. Nous accueillons Céline Costa, présidente de l'association des parents d'élèves d'Albussac. Céline Costa, à l'APE, organise un karaoké le samedi 30 mai à partir de 19h.
1: Oui, l'association des Amis de la Frange-Valaine, celle des familles rurales et l'association des parents d'élèves co-organise un karaoké à la salle des fêtes d'Albussac à partir de 19h.
0: Est-ce un karaoké classique ?
1: Alors oui, tout à fait, c'est un karaoké classique organisé par DJ Nick qui animera la soirée et qui vous permettra de venir chanter sur des morceaux que vous pourrez choisir. Il y a un plateau repas à 10€ et une buvette sur place également. L'entrée est gratuite et la réservation pour les plateaux repas est conseillée avant le 23 mai. Évidemment, la bonne ambiance est garantie pour cette soirée et qu'on vous y attend et on vous y espère nombreux. Vous pouvez retrouver plus d'informations sur la page Facebook de l'APE d'Albussac.
0: Alors l'APE d'Albussac a prévu d'autres événements?
1: Oui, c'est une fin d'année scolaire chargée pour l'APE d'Albussac. Il y a également un trail qui sera organisé le 7 juin, le dimanche 7 juin matin. C'est la 5e édition sur Albussac. Trois parcours que l'on peut faire soit en randonnée, soit en trail. 20 km, c'est un nouveau parcours. 12,5 km qui passe par Roche-de-Vic et une boucle familiale, nouvelle boucle familiale de 4,5 km. Pensez à prendre un gobelet. Le départ se fait du stade de foot. Pour les randonnées, entre 8h15 et 9h15. Et pour les coureurs, un seul départ à 9h30. L'inscription se fait sur place à 6€.
0: Vous fêtez également la fête de la musique à Albussac.
1: On l'organise le samedi 20 juin à partir de 19h également. L'entrée est gratuite. Il y aura également un plateau repas et une buvette sur place. Et en début de soirée, nous organisons une scène ouverte cette année. C'est une nouveauté. Les places sont limitées, mais si vous avez envie de vous faire connaître devant un public agréable et chaleureux, n'hésitez pas à nous contacter. Là aussi, vous pouvez trouver plus d'informations sur la page Facebook de l'APE d'Albussac.
0: Rendez-vous à Albussac le samedi 30 mai dès 19h pour un karaoké, le dimanche 7 juin pour un trail et une randonnée, et le samedi 20 juin, fête de la musique dès 19h avec une scène ouverte. Céline Costa, présidente de l'association des parents d'élèves d'Albussac, merci infiniment.
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1: La perturbation pluvio-orageuse s'évacue tout doucement vers l'est aujourd'hui. Ce matin, encore des averses parfois orageuses sur une large zone de la région parisienne au Pays de la Loire, jusque dans le nord de la Nouvelle-Aquitaine, l'Auvergne-Rhône-Alpes, la Bourgogne, la Franche-Comté et le Grand Est. Du vent aussi sur une bonne partie de ces régions. Le soleil réapparaît sur le nord-ouest et dans le midi. Les températures jusqu'à 12 degrés à Lille aujourd'hui, 13 à Strasbourg, 15 pour Paris et Nantes, 19 à Lyon, 20 à Toulouse, Bordeaux et Marseille et 24 degrés à Nice.
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3: Bonjour à tous. À la une de l'actualité, elle se trouvait à bord du MV Ondius touché par l'antivirus. Une vingtaine de personnes sont cas contact en France et sont placées à l'isolement pour éviter la propagation du virus. Dans le détail, 5 personnes sont actuellement à l'hôpital Bichat à Paris dans l'attente des résultats de leurs tests. À l'isolement aussi, 8 personnes qui étaient dans le premier avion de rapatriement et 14 qui ont embarqué dans un deuxième avion. Les vols ont relié Sainte-Hélène à Johannesburg et Johannesburg à Amsterdam en Amérique. Ce matin a été testé légèrement positif au virus. Les dernières évacuations du bateau de croisière sont prévues cet après-midi. Le décret pour encadrer la prise en charge des personnes touchées par l'antivirus a été dévoilé ce matin par le gouvernement. Elles seront placées en quarantaine le temps d'une évaluation médicale et épidémiologique. À l'issue de cette phase, elles pourront être maintenues en quarantaine ou placées à l'isolement pour une durée totale pouvant aller jusqu'à 42 jours. Et du football pour terminer, le PSG est proche du titre en Ligue 1 après sa victoire 1-0 face à Brest hier soir et Lille a repris la 3e place à Lyon après sa victoire 1-0 à Monaco et se rapproche d'une qualification en Ligue des Champions. Lyon a perdu 2-1 à Toulouse. Belle journée à tous.

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1: Bonjour à tous, à la une de l'actualité du football avec la 33e journée de Ligue 1. Le Paris Saint-Germain a battu Brest 1-0 et se rapproche encore plus du titre. Lille prend la place de Lyon sur le podium. Le LOSC s'est imposé 1-0 à Monaco alors que Lyon s'est incliné 2-1 face à Toulouse. L'OM a retrouvé la victoire face au Havre, succès 1-0. En bas du classement, Nice est le nouveau barragiste après sa défaite 2-1 à Auxerre. Dans les autres résultats, 2-1 pour Rennes face au Paris FC, victoire 4-0 de Lorient face à Metz et match nul 1 partout entre Angers et Strasbourg. Également en football, les Lyonnaises ont remporté la Coupe de France face au Paris Saint-Germain, score du match 4-1. C'est la 11e Coupe de France de OL Lyon. En rugby, La Rochelle a abattu le Racing 92-26 à 34 en clôture de la 23e journée de Top 14. Au classement, les Rochelais sont 8e, juste derrière les Franciliens 7e. C'est Toulouse qui est en tête devant Montpellier et la section paloise. Le Stade français, Clermont et Bordeaux-Bègles complètent le top 6. En MotoGP, victoire de l'Espagnol Jorge Martin au Grand Prix de France, disputé au Mans hier. La première victoire de l'Espagnol depuis septembre 2024. Les Français Fabio Quartararo et Johan Zarco ont terminé 6e et 11e. Au classement du championnat du monde, Marco Bezzecchi devance Jorge Martin. Voilà pour l'essentiel de l'actu sportive.
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2: Voici ma sélection télé pour ce lundi. Nous sommes le 11 mai avec ce soir sur TF1. Bref, 2, la série avec Baptiste Le Caplain et Bérangère Krief notamment. Sur France 2, Meurtre au paradis, série. Sur France 3, No Country for Old Men avec Javier Bardem. Sur M6, Marié au premier regard, télé-réalité à 21h10, 23h25, Cougar Island. Sur France 4, Team Jules, documentaire sur le chanteur. Sur W9, Le jour d'après, avec Jake Gyllenhaal et Dennis Quaid. Vous retrouverez sur TMC Bad Boys avec Will Smith. Sur Gulli, les parcs d'attractions préférés des Français, présentés par Camille Serre. Le Seaside, un parc d'attractions flottant. Vous retrouverez sur ces stars la série Chicago Fire, inédite en clair, plusieurs épisodes à la suite. Sur TF1, série film 4 mariages et un enterrement avec Andy McDowell et Hugh Grant. Et enfin sur Sister, la série Kaamelott avec Alexandre Astier. Bon zapping.
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1: Bonjour à tous. À la une de l'actualité, elle se trouvait à bord du MV Ondius touché par l'antivirus. Une vingtaine de personnes sont cas contact en France et sont placées à l'isolement pour éviter la propagation du virus. Dans le détail, 5 personnes sont actuellement à l'hôpital Bichat à Paris dans l'attente des résultats de leurs tests. À l'isolement aussi, 8 personnes qui étaient dans le premier avion de rapatriement et 14 qui ont embarqué dans un deuxième avion. Les vols ont relié Sainte-Hélène à Johannesburg et Johannesburg à Amsterdam en Amérique. Ce matin a été testé légèrement positif au virus. Les dernières évacuations du bateau de croisière sont prévues cet après-midi. Le décret pour encadrer la prise en charge des personnes touchées par l'antivirus a été dévoilé ce matin par le gouvernement. Elles seront placées en quarantaine le temps d'une évaluation médicale et épidémiologique. À l'issue de cette phase, elles pourront être maintenues en quarantaine ou placées à l'isolement pour une durée totale pouvant aller jusqu'à 42 jours. Nouvelle étape dans le procès en appel de Nicolas Sarkozy. Le parquet général commence aujourd'hui ses réquisitions devant la cour d'appel de Paris. Les avocats généraux doivent revenir sur les faits d'association de malfaiteurs, de corruption et de financement libyen de la campagne de l'ancien chef d'État en 2007. En première instance, il avait été condamné à 5 ans de prison ferme. On passe au sport avec du football. L'OM retrouve la victoire. Les Olympiens l'ont emporté 1-0 hier soir en Ligue 1 sur la pelouse du Havre. Marseille est 6e ce matin et peut encore espérer se qualifier pour une compétition européenne. De quoi soulager un petit peu le coach Habib Bey.
2: On savait qu'en venant ici face à cette équipe-là, qu'on définit comme une équipe athlétique, ça n'est pas qu'une équipe athlétique, c'est une équipe qui joue au football. Et Didier fait un travail fantastique ici avec son équipe et on savait qu'on serait confronté à cet aspect athlétique, mais cet aspect du jeu qui pouvait nous imposer. On a peut-être la réussite qu'on n'a pas eue aussi ces dernières semaines à travers le pénalty obtenu et le pénalty raté des Havrais, mais jusqu'au bout, à l'image des jeunes joueurs qui sont rentrés. Tout le monde a donné ce qu'il fallait donner pour obtenir un résultat qui fait du bien à tout le monde. Et je suis très content pour mes joueurs qu'ils puissent vivre ça. C'est une victoire et c'est une victoire qui est très appréciable.
1: Prochain match pour Marseille dès dimanche avec la réception de Rennes. Et puis autre résultat hier soir, Lille a repris la 3e place à Lyon après sa victoire 1-0 à Monaco et se rapproche d'une qualification pour la Ligue des Champions. Et le PSG aussi se rapproche du titre après avoir gagné face à Brest 1-0. Belle journée à tous.
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4: La perturbation pluvio-orageuse s'évacue tout doucement vers l'est aujourd'hui. Ce matin, encore des averses parfois orageuses sur une large zone de la région parisienne au Pays de la Loire, jusque dans le nord de la Nouvelle-Aquitaine, l'Auvergne-Rhône-Alpes, la Bourgogne, la Franche-Comté et le Grand Est. Du vent aussi sur une bonne partie de ces régions. Le soleil réapparaît sur le nord-ouest et dans le midi. Les températures jusqu'à 12 degrés à Lille aujourd'hui, 13 à Strasbourg, 15 pour Paris et Nantes, 19 à Lyon, 20 à Toulouse, Bordeaux et Marseille et 24 degrés à Nice.
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0: Bonjour, aujourd'hui 11 mai, 131e jour de l'année, nous fêtons les Estelle et ma mère, premier dessin de glace. C'est aussi la journée mondiale des espèces menacées. C'est le 11 mai 1904 que naissait Salvador Dali, décédé en janvier 1989, et en 1958, naissance d'Isabelle Mergaud, décédée elle en mars 2026. Joyeux anniversaire à Renaud, né le 11 mai 1952, à Fanny Cottençon et Jean-François Derec, né en 1957, à Estelle Lefébure et Thomas Hugues, né en 1966, à Benoît Magimel, né en 1974, au navigateur Armel Lecléache, né en 1977, à Laetitia Casta, né en 1978, et à l'actrice et chanteuse américaine Sabrina Carpenter, née le 11 mai 1999. C'est aussi le 11 mai 1981 que disparaissait Bob Marley, né en février 1945. Le 11 mai 1865, Jules Jaluzot crée à Paris le grand magasin Au Printemps. En 1945, Saint-Nazaire est la dernière ville européenne à être libérée et c'est là qu'en 1960, le général de Gaulle lance le paquebot France. En 1986, Jean-Louis Étienne est le premier homme à atteindre le pôle Nord en solitaire, mais avec assistance. En 1987, s'ouvre le procès de Klaus Barbie pour crime contre l'humanité en tant que chef de la Gestapo de Lyon. Enfin, le 11 mai 2020, début progressif du premier déconfinement dans toute la France, après presque 2 mois de confinement motivé par la pandémie du Covid-19. Le dicton du jour, les saints Servais, Pancras et ma mère font à eux trois un petit hiver. Demain, vous pensez à fêter les Achille et donc Pancras, deuxième dessin de glace.
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1: Je représente un groupe fort de près de 20 000 espèces décrites partout dans le monde, avec une nette préférence pour les zones froides et humides. Nous sommes apparus sur la planète il y a plus de 400 millions d'années, et à ce jour, on dit que certains d'entre nous seraient âgés de plus de 4000 ans. Oh, je ne parle pas de ceux qui se développent autour de vos maisons, mais davantage de congénères résistants aux conditions extrêmes du cercle arctique. Ce qui est sûr, c'est que la plupart d'entre vous, les humains, nous regardent d'un mauvais œil, car vous nous voyez comme des parasites, voire des maladies. Seuls les hommes du Nord nous connaissent bien, et savent profiter de longue date de nos multiples avantages. En effet, nous sommes une source alimentaire pour bien des espèces animales, par exemple les grands herbivores. Nous représentons de longue date l'essentiel de la nourriture des rennes durant l'hiver, actuellement en Scandinavie, ou il y a quelques dizaines de milliers d'années quand la xyntrie était sous les glaces. D'autres animaux, tels les papillons ou les oiseaux, n'hésitent pas à nous consommer également, mais c'est sans doute pour confectionner leur nid que ces derniers nous utilisent davantage. C'est le cas de passereaux bien connus, comme le pinson, la mésange à longue queue, le chardonneret ou encore les deux espèces de roitelets présents dans le secteur. Pour l'humain, nous ne sommes qu'une ressource de disette, à consommer essentiellement cuit. Toutefois, certains d'entre nous se révèlent moins acides et amers et peuvent faire le bonheur de quelques papilles. Quant à nos propriétés médicinales, elles ne sont pas encore toutes élucidées. Mais la communauté scientifique a déjà pu mettre en lumière nos vertus anticancéreuses, antiseptiques, anti-inflammatoires ou encore photoprotectrices. Parmi les nombreux supports, naturels ou artificiels, sur lesquels nous aimons nous fixer, figurent les arbres et arbustes. À l'instar du lierre, nous ne sommes ni des parasites, ni des maladies, et ne prélevons rien sur ces espèces ligneuses, donc elles n'ont pas grand-chose à craindre de nous. De plus, notre croissance est extrêmement lente, donc aucune chance de contrarier celle de nos supports végétaux. Par contre, étant donné notre forte capacité à retenir l'humidité, comme le font les mousses, il faut avouer que notre développement sur les toitures de maison peut poser souci à terme. Peut-être que vous nous avez reconnus, nous, les organismes aux formes variées, ni animaux, ni végétaux, car appartenant au règne fongique. Nous sommes les lichens. Bien que classés parmi les champignons, nous sommes intimement liés à des algues qui nous transmettent les matières carbonées que nous sommes bien incapables de produire. Alors que de notre côté, nous apportons de l'eau et des sels minéraux, indispensables à la vie de ces organismes puisant habituellement cela dans les milieux aquatiques. Bref, voilà une association parfaite entre deux êtres, découverte à la fin du 19e siècle par un botaniste qui n'a pas hésité à employer pour la première fois dans ce cas le terme de symbiose. La prochaine fois que vous nous observerez sur un arbre autour de chez vous, merci de faire preuve de bienveillance à notre égard. Rappelez-vous que nous sommes des atouts et non des menaces pour la biodiversité locale, mais aussi que notre présence en masse signifie que vous respirez un air de grande qualité en xyntrie. Vous conviendrez alors que nous, les lichens, nous ne sommes en rien des espèces affreuses, sales et méchantes.
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0: Cancer de la vessie. Et si on en parlait, la Minute Santé.
1: Le cancer de la vessie reste encore méconnu alors qu'il touche chaque année des milliers de personnes en France. Professeur Yann Neuzier, vous êtes urologue à l'hôpital Foch à Suresnes et vice-président de l'Association française d'urologie. Alors comment définir simplement cette maladie et qui est le plus concerné ?
2: Eh bien, le cancer de la vessie est un cancer qui se développe à partir de la muqueuse interne des voies urinaires et depuis cette superficie intérieure va aller en profondeur envahir progressivement les différentes couches de la paroi vésicale, notamment son muscle, et puis ensuite donner des ganglions métastatiques, voire des métastases viscérales. C'est vraiment un cancer qui est sous-estimé. Ça concerne environ 25 000 nouveaux patients par an. Ça représente le cinquième cancer en France. Ce sont principalement des hommes qui sont touchés, 5 fois plus que des femmes. La moyenne d'âge au diagnostic est 70 ans. C'est une maladie qui évolue assez rapidement. C'est pour ça qu'il ne faut pas retarder le diagnostic.
1: Et quel est le principal facteur de risque ?
2: Le principal facteur de risque ainsi inhalé, c'est le tabac, avec les carcinogènes que l'on connaît pour le cancer du poumon, mais qui sont tout aussi impliqués dans la carcinogénèse principalement vésicale. Et il y a d'autres facteurs de risque plus rares, professionnels, qui sont des dérivés d'hydrocarbures volatiles. Le cancer de la vessie est un cancer fréquent, donc il ne faut pas méconnaître les symptômes pour ne pas retarder le diagnostic et ainsi optimiser le pronostic.
0: Avoir du sang dans les urines est le symptôme le plus courant du cancer de la vessie. Si vos urines sont rouges, même une seule fois, consultez votre médecin.
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1: Fête de l'Ascension le 14 mai à Monceau. Au programme, toute la journée, fête foraine, vide-grenier, maquillage, exposition de voitures anciennes, jeux en bois, ainsi que les maintenant fameuses descentes de caisses de savon. À 10h, Olympiade familiale, à midi, repas, 13h30, tournoi de pétanque, 16h, spectacle pour enfants, 16h30, baltrade, soirée dansante. Fête de l'Ascension le 14 mai à Monceau. Dimanche 24 mai, vide-grenier à Forges. Le comité des fêtes organise de 8h à 18h un vide-grenier ouvert à tous. Animation gratuite pour petits et grands, restauration sur place. En parallèle, toute la journée, l'amicale sportive historique Corrèze Cantal propose des baptêmes en voitures d'exception et anciennes. Dimanche 24 mai, vide-grenier à Forges.
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1: Bonjour à tous. À la une de l'actualité, elle se trouvait à bord du MV Ondius touché par l'antivirus. Une vingtaine de personnes sont cas contact en France et sont placées à l'isolement pour éviter la propagation du virus. Dans le détail, 5 personnes sont actuellement à l'hôpital Bichat à Paris dans l'attente des résultats de leurs tests. À l'isolement aussi, 8 personnes qui étaient dans le premier avion de rapatriement et 14 qui ont embarqué dans un deuxième avion. Les vols ont relié Sainte-Hélène à Johannesburg et Johannesburg à Amsterdam. Un Américain ce matin a été testé légèrement positif au virus. Les dernières évacuations du bateau de croisière sont prévues cet après-midi. Le décret pour encadrer la prise en charge des personnes touchées par l'antivirus a été dévoilé ce matin par le gouvernement. Elles seront placées en quarantaine le temps d'une évaluation médicale et épidémiologique. À l'issue de cette phase, elles pourront être maintenues en quarantaine ou placées à l'isolement pour une durée totale pouvant aller jusqu'à 42 jours. Nouvelle étape dans le procès en appel de Nicolas Sarkozy. Le parquet général commence aujourd'hui ses réquisitions devant la cour d'appel de Paris. Les avocats généraux doivent revenir sur les faits d'association de malfaiteurs, de corruption et de financement libyen de la campagne de l'ancien chef d'État en 2007. En première instance, il avait été condamné à 5 ans de prison ferme. On passe au sport avec du football. L'OM retrouve la victoire. Les Olympiens l'ont emporté 1-0 hier soir en Ligue 1 sur la pelouse du Havre. Marseille est 6e ce matin et peut encore espérer se qualifier pour une compétition européenne. De quoi soulager un petit peu le coach Habib Bey.
2: On savait qu'en venant ici face à cette équipe-là, qu'on définit comme une équipe athlétique, ça n'est pas qu'une équipe athlétique, c'est une équipe qui joue au football. Et Didier fait un travail fantastique ici avec son équipe et on savait qu'on serait confronté à cet aspect athlétique, mais cet aspect du jeu qui pouvait nous imposer. On a peut-être la réussite qu'on n'a pas eue aussi ces dernières semaines à travers le pénalty obtenu et le pénalty raté des Havrais, mais jusqu'au bout, à l'image des jeunes joueurs qui sont rentrés. Tout le monde a donné ce qu'il fallait donner pour obtenir un résultat qui fait du bien à tout le monde. Et je suis très content pour mes joueurs qu'ils puissent vivre ça. C'est une victoire et c'est une victoire qui est très appréciable.
1: Prochain match pour Marseille dès dimanche avec la réception de Rennes. Et puis autre résultat hier soir, Lille a repris la 3e place à Lyon après sa victoire 1-0 à Monaco et se rapproche d'une qualification pour la Ligue des Champions. Et le PSG aussi se rapproche du titre après avoir gagné face à Brest 1-0. Belle journée à tous.
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6: Un temps couvert et pluvieux avec quelques éclaircies au cours de l'après-midi. Les températures minimales se situeront entre 8 et 14 degrés. Les maximales afficheront jusqu'à 18 en Xaintry. Vent soutenu d'ouest-sud-ouest accompagné de rafales allant jusqu'à 40 km/h parfois. Il fera 17 degrés à Argentat-sur-Dordogne et 14 à Égletons.
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1: Bonjour, après l'annonce par Paris et Londres de l'envoi de bâtiments militaires dans la région pour sécuriser le détroit d'Ormuz, l'Iran a averti qu'il répondrait de façon décisive et immédiate en cas de déploiement de navires français et britanniques. Paris n'a jamais envisagé un déploiement militaire naval dans le détroit, mais une mission de sécurisation concertée avec l'Iran, a répondu le président de la République Emmanuel Macron depuis Nairobi au Kenya. L'un des 5 Français qui se trouvait à bord du MV Ondius, foyer d'infection à l'antivirus, a présenté des symptômes dans l'avion qui a ramené les ressortissants en France, a annoncé hier en fin de journée Sébastien Lecornu. Le Premier ministre a ajouté que les 5 passagers ont tout de suite été placés en isolement strict jusqu'à nouvel ordre. Macabre découverte samedi dans le Val d'Oise, un policier municipal est soupçonné d'avoir tué par balle son ex-compagne et leurs 2 enfants de 9 et 13 ans dans une maison de Villers en Artie, avant de retourner l'arme contre lui. Les faits auraient été commis avec son arme de service. Le parquet de Carpentras dans le Vaucluse a ouvert une enquête pour provocation à la haine après la diffusion de l'hymne vichiste Maréchal nous voilà vendredi en marge des commémorations du 8 mai 1945 dans la commune. Le parquet a annoncé avoir ouvert cette enquête de sa propre initiative, n'ayant reçu aucune plainte formalisée à ce jour. Invité de dimanche en politique, François Hollande a estimé hier que le prochain président de la République devra aller chercher des électeurs au-delà de sa famille politique pour gagner. Après avoir écarté l'idée d'une primaire au-delà du PS, il soutient un élargissement de son parti à Bernard Cazeneuve ou Raphaël Glucksmann pour l'élection. C'est la fin de ce flash. Une très bonne journée à notre écoute.
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2: Un temps couvert et pluvieux avec quelques éclaircies au cours de l'après-midi. Les températures minimales se situeront entre 8 et 14 degrés. Les maximales afficheront jusqu'à 18 en Xaintry. Vent soutenu d'ouest-sud-ouest accompagné de rafales allant jusqu'à 40 km/h parfois. Il fera 17 degrés à Argentat-sur-Dordogne et 14 à Égletton.
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1: 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Animé par Amélia et les Écolimousins, suivi d'un bœuf, ça se passe à la salle des confluences. Baltra Tourbillon, le 16 mai à 20h à Argentat. 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Organisé par l'association Ombellifère à la Chassagnade, un duo mexico-argentin poétique et envoûtant. Ils sont déjà passés dans la région plusieurs fois et c'était magnifique. Vendredi 15 mai, dès 19h, concert Rio Senti à Albussac.
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1: Bonjour à tous, l'essentiel de l'actualité, une réunion cet après-midi à Matignon autour de l'antivirus. Le Premier ministre Sébastien Lecornu doit faire un nouveau point sur la situation sanitaire. Un cas positif a été confirmé chez une Française rapatriée du navire MV Andius. Selon la ministre de la Santé Stéphanie Rist, son état s'est dégradé dans la nuit, son pronostic vital pourrait être engagé. L'aide à mourir à nouveau au Sénat, les sénateurs reprennent aujourd'hui l'examen du texte. Près de 700 amendements ont été déposés, principalement par la droite et le centre opposé à la réforme. Certains élus LR envisagent même de bloquer les débats. Plusieurs pistes étudiées pour aider les salariés face à la hausse des prix des carburants. Parmi elles, la prime Macron avec un retour à une exonération fiscale plus large et des règles simplifiées pour les entreprises. Cela permettrait ainsi aux employeurs de verser une aide défiscalisée à leurs salariés. Sébastien Lecornu devrait faire des annonces dans la semaine. Et puis un aspirateur sous-marin de déchets et de microplastiques récompensé au concours Lépine. Le premier prix 2026 a été attribué à Monsieur Turbino, un dispositif capable de collecter les plastiques sous l'eau sans perturber la vie marine. De 150 inventions ont été présentées cette année à la Foire de Paris. Bonne journée à tous.
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1: De la pluie sur une large moitié est de la France, de l'Auvergne-Rhône-Alpes au Grand Est, on aura même de l'orage localement. Partout ailleurs, le soleil est bien présent. Par contre, le vent lui souffle sur toutes les régions. Les rafales atteignent les 45 à 60 km/h. Les températures comptaient 10 degrés à Chaumont, 11 à Lille, 12 à Chambéry, 14 degrés à Paris et Aurillac, 15 à Brest et La Rochelle, 16 à Vichy, 17 à Biarritz, 19 degrés à Lyon, 20 à Marseille, 21 à Perpignan et 23 degrés à Nice.
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1: ACX, bonjour. C'est le comité des fêtes de Forges qui vous parle. Le dimanche 24 mai aura lieu la fête de Forges avec son traditionnel vide grenier. Il y aura des animations gratuites pour petits et grands. Château gonflable, parcours gonflable, courses de voitures télécommandées, des artisans, une buvette, des crêpes, des entrecôtes, des saucisses, des tartes aux pommes, des frites, des baptêmes de voitures anciennes, une tombola. Venez passer un bon moment à Forges, 19380, le dimanche 24 mai, c'est-à-dire le dimanche de la Pentecôte, à Forges.
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0: Le 12 mai est la journée mondiale de l'encéphalomyélite myalgique. Pour l'occasion, ACX vous propose 3 interviews dédiées, à réécouter dans leur version longue en podcast sur acx-19.fr. Anaïs Dangel, vous êtes membre active de l'association MMF, Million Missing Friends. Vous souffrez depuis 5 ans d'encéphalomyélite myalgique, communément appelée EM. Est-ce que vous pouvez nous décrire comment cela affecte votre quotidien ?
1: Je n'arrive plus à me déplacer sur mes jambes. Je suis en fauteuil roulant. Je ne sors quasiment plus. J'ai plus la force. Je suis alitée plus ou moins 20 heures par jour. Petite phase que j'ai d'éveil, d'activité entre, sont de plus en plus difficiles parce qu'on va dire que mon enveloppe énergétique est de plus en plus petite. Au niveau cognitif, c'est très compliqué aussi. J'ai beaucoup de mal à rester concentrée, j'ai des trous de mémoire, des mots qui manquent, je ne peux plus lire, je ne peux plus écouter des livres audio. Puis après, il y a les maux de tête, les acouphènes, les troubles digestifs. Voilà, et puis bon, on pourrait continuer encore comme ça, mais c'est plus un pire. L'essoufflement est aussi assez important. Ils sont très vite essoufflés et à bout de souffle.
0: Est-ce que vous avez des conseils, bonnes pratiques pour les malades et surtout pour leur famille ?
1: S'écouter, se respecter. C'est vrai que ce qu'on nous demande de faire dans l'EM, le pacing, c'est contre-intuitif en fait. Que depuis qu'on est tout petit, la société nous dit qu'il faut être productif, qu'il faut être utile, il faut travailler. Et en fait, là, il faut. C'est de la survie. Ce qui est important, c'est d'expliquer aux gens clairement ce qu'on vit, parce qu'ils ne peuvent pas se l'imaginer. Parce qu'on arrive... Des fois, le temps d'une visite a donné le change. Et des fois, on a ce qu'on appelle des montées d'adrénaline. Ah ben, j'ai de la visite qui arrive et puis, du coup, je suis toute contente. Et le temps de la visite, je vais pouvoir gérer. Et c'est après qu'on paye. Et pour les familles, essayer de comprendre au mieux la maladie. Parce qu'il y a des choses toutes bêtes. Moi, je ne vous ai pas dit, j'ai oublié. Je supporte plus la lumière. Je supporte plus le bruit. Si maintenant vous déboulez chez moi et vous ouvrez la porte et c'est coucou et vous allumez la grande lumière, pour moi ça va être une agression et ça peut m'entraîner un MPE, comme on dit, un malaise post-effort. Et surtout quand la personne elle dit stop et qu'elle le sent que ça va plus. Et s'arrêter là. Et je tenais à dire que j'en ai pas parlé, mais du coup, moi, j'ai 2 enfants, des ados. Je suis émue quand j'en parle, parce qu'ils sont adorables, et je voulais vraiment profiter pour leur rendre hommage, entre guillemets, et les remercier. Parce que malgré leur jeune âge, et un âge un peu compliqué pour avoir une maman malade, ils me soutiennent, ils ont compris la maladie. Des fois, ils m'épatent dans les réflexions qu'ils font. Ils m'accompagnent là-dedans d'une manière magique.
0: Vous venez d'entendre un témoignage sur l'encéphalomyélite myalgique, maladie chronique dévastatrice, reconnue depuis 1969 par l'OMS. Vous pouvez retrouver les témoignages dans leur intégralité en podcast sur acx-19.fr.
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1: Bonjour à tous. À la une de l'actualité, l'antivirus au cœur d'une réunion à Matignon cet après-midi, début à 16h15. Un cas positif a été confirmé chez une Française rapatriée du navire MV Ondus. Selon la ministre de la Santé, son état s'est dégradé la nuit dernière. Son pronostic vital pourrait être engagé. 22 cas contacts ont été identifiés en France. Plusieurs personnes restent placées à l'isolement. Et les dernières évacuations du MV Ondus sont prévues cet après-midi aux Canaries. L'Espagne assure avoir pris toutes les mesures nécessaires pour éviter la propagation de l'antivirus. Les taxis et les chauffeurs VTC haussent le ton face à la flambée des prix des carburants. Les représentants de la profession sont reçus cette semaine par le gouvernement, Julie Pierret.
2: Oui, ils réclament des aides supplémentaires. Les VTC sont à Bercy dès aujourd'hui. Les taxis seront reçus mercredi par le ministre des Transports. Les professionnels dénoncent des charges devenues intenables. Certains chauffeurs expliquent dépenser jusqu'à 1000 euros de carburant par mois. L'aide de 50 euros annoncée pour les grands rouleurs est jugée largement insuffisante. Les syndicats des VTC promettent de taper du poing sur la table. Même colère du côté des taxis qui se disent les oubliés des mesures gouvernementales. La profession réclame notamment un plafonnement du prix du carburant à 1,80 € le litre. On tourne autour des 2,10 € pour le litre de gasoil en ce moment. 2 € le litre de sans-plomb 95-10.
1: Merci Julie. Et le gouvernement doit annoncer de nouvelles mesures de soutien dans les prochains jours. Au Moyen-Orient, l'Iran a demandé aux États-Unis la fin de la guerre dans la région, y compris au Liban, et le déblocage des avoirs iraniens gelés, tout comme la levée du blocus américain dans le détroit d'Ormuz. Donald Trump a rejeté cette proposition iranienne hier soir, la qualifiant de totalement inacceptable. Retour en France, 3 personnes sont mortes ce matin dans un incendie à Décines, près de Lyon. Le feu s'est déclaré dans un immeuble. Près de 100 pompiers et une trentaine d'engins ont été mobilisés. Plusieurs habitants ont été légèrement blessés et une cinquantaine de personnes ont été évacuées vers un gymnase. La piste criminelle est envisagée, même si l'origine du sinistre reste pour l'instant indéterminée. Et en basket, Victor Wembanyama expulsé la nuit dernière. Le Français a reçu un carton rouge pour la première fois de sa carrière en NBA. C'était le match 4 de la demi-finale des playoffs entre les Spurs et Minnesota. Il a donné un coup de coude à un adversaire lors d'un duel. Les Spurs ont perdu 114-109 et tout reste à faire dans cette demi-finale. À passer un très bel après-midi.
3: Prochain flash info sur ACX à 12h30, tout de suite la météo locale.
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3: Un temps couvert et pluvieux avec quelques éclaircies au cours de l'après-midi. Les températures minimales se situeront entre 8 et 14 degrés. Les maximales afficheront jusqu'à 18 en Xaintrie. Vent soutenu d'ouest-sud-ouest accompagné de rafales allant jusqu'à 40 km/h parfois. Il fera 17 degrés à Argentat-sur-Dordogne et 14 à Égletons.
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3: Et oui, bienvenue en Corrèze et bienvenue sur votre radio locale ACX 90.9 ou 98.7 ou encore en streaming. Aujourd'hui, en Xaintrie, vous entraînera à Monceau-sur-Dordogne pour la fête de l'Ascension et un troc de plantes, à Forges pour un vide-grenier, un thé dansant dans le Lot, Charline des Lendemains qui chante à Tulle, à Égletton avec Gisèle et Marie nous rejoindra également. Restez avec nous, on démarre avec une nouveauté musicale, Doria, soirée mondaine.

0: sur ACX, Auria, une artiste niçoise avec des origines corses, tunisiennes et algériennes.
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0: Alors, samedi, à Monceau-sur-Dordogne, toute la journée, le collectif NEJ de Monceau vous propose un troc de plantées de graines de 9h30 à 12h30 avec la pépinière Olgaël, suivi d'un déjeuner à 12h30, quiche, salade, dessert, et puis un atelier dessin aquarelle à 14h avec les Dodds. 16h, café ou thé gourmand vous est également proposé. Organisé par le collectif NEJ de Monceau-sur-Dordogne, samedi, journée à Monceau-sur-Dordogne.
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0: Et nous restons à Monceau-sur-Dordogne avec Marie qui nous a rejoint pour le programme de la fête de l'Ascension.

0: Alain Bachung sur ACX et Marie nous a rejoint. Bonjour Marie, Monceau fête l'Ascension toute la journée de ce jeudi.
1: Le 14 mai, c'est la fête de l'Ascension à Monceau-sur-Dordogne. Pauline Join, vous êtes présidente du comité des fêtes. Depuis combien de temps organisez-vous cette fête de l'Ascension ?
2: C'est une fête qui existe depuis à peu près 70-80 ans et je suis présidente depuis peut-être 5-6 ans et on organise cette fête de l'Ascension avec le gros événement de la descente de Caisse à Savon depuis 4 ans.
1: J'ai vu que le programme était dense. Quels sont les événements vraiment à ne pas rater ?
2: Alors bien sûr, l'événement à ne pas rater, c'est la descente de Caisse à Savon qui a lieu toute la journée quasiment. On fait un essai le matin et 3 descentes l'après-midi. Après, on a le vide-grenier qui est un événement incontournable de la fête de l'Ascension. Et aussi, on a les Olympiades familiales le matin. Pour les enfants et les grands, ça peut être aussi une équipe de jeunes, d'adultes, pas forcément avec des enfants. Et l'après-midi, on a un tournoi de pétanque.
1: Donc, c'est pas forcément familial, les Olympiades, ça peut être aussi d'un groupe d'amis, c'est ça ?
2: C'est ça.
1: Et pour justement les Caisses à Savon, je me demandais, parce que j'ai vu que d'une année sur l'autre, vous avez de plus en plus d'inscrits.
2: C'est ça, on essaye de faire une communication, on essaye d'ouvrir en fait, puisqu'on est sponsorisé par la Fédération Nationale de Caisses à Savon, qui existe vraiment, c'est une vraie fédération. Donc on est suivi par Micheline, qui est l'ambassadrice et la présidente en fait de la Fédération Nationale des Caisses à Savon Folkloriques. Donc elle vient chaque année, et du coup...

0: Par exemple, on a un spectacle enfant à 16h qui, lui, est ouvert à tout le monde et qui est gratuit. Et on a aussi des activités qui sont sur la journée. Donc, vous avez la fête foraine, bien sûr. Mais vous avez surtout, on a pensé en fait mettre en place des jeux de kermesse avec une roue, une marelle, des dessins pour enfants. Ça, ce sont des jeux qui sont accessibles gratuitement pour les enfants. Le maquillage, c'est une maquilleuse qui vient depuis le début de la fête et qui maquille les enfants. C'est offert par le comité des fêtes directement. Voilà. On a aussi des jeux en bois où c'est une association qui nous suit, Jadis on jouait, qui met à disposition entre 20 et 30 jeux en bois sur la place de Monceau et les gens peuvent jouer gratuitement. On essaye d'être sur une fête familiale et abordable pour tous.
1: Alors, Pauline Juin, qu'est-ce qui vous plaît le plus dans le programme ?
0: C'est assez difficile à dire puisqu'il y a beaucoup de choses. L'année dernière, on a eu la chance de faire ce premier tournoi de pétanque qui a bien pris et les gens ont adoré faire ça. Donc, on espère que cette année sera un franc succès aussi. Et les caisses à savon, c'est toujours rigolo de voir ces caisses avec les jeunes et les moins jeunes qui prennent plaisir à descendre. Et cette année, on essaye d'améliorer un petit peu le circuit pour qu'il y ait quelques petites embûches si on peut. Voilà, ça sera la surprise du jour.
1: Le soir, ça ne s'arrête pas. Vous avez encore des choses programmées pour une soirée festive ?
0: Exactement. On a DJ Fabrice qui vient depuis 4 ans sur la fête. Donc cette année, on essaye d'habitude le bal et le mercredi soir. Et cette année, on a décidé de le faire le jeudi soir. Le DJ commencera vers 21h. Et nous, en fait, après la fin du tournoi de pétanque, on passera directement sur cette soirée festive avec les planches à apéro qui seront dispo à la buvette dès 19h30-20h.
1: Bel événement en perspective. Donc le 14 mai, fête de l'Ascension à Monceau-sur-Dordogne, toute la journée et la soirée.
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0: C'était Matt Simons sur ACX.
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0: Un thé dansant dans le Lot ce dimanche.
2: À La Battude, près de la Capelle Marival dans le Lot, thé dansant le dimanche 17 mai de 14h30 à 19h, animé par Yannick Leibro. Soupe au fromage, réservation 06 77 60 63 92 ou 06 50 42 64 34. Prix, thé dansant 8 euros, soupe au fromage 5 euros. Venez nombreux.
0: À Forges, vide-grenier, le week-end de la Pentecôte.
3: ACX, bonjour. C'est le comité des fêtes de Forges qui vous parle. Le dimanche 24 mai aura lieu la fête de Forges avec son traditionnel vide-grenier. Il y aura des animations gratuites pour petits et grands. Château gonflable, parcours gonflable, courses de voitures télécommandées, des artisans, une buvette, des crêpes, des entrecôtes, des saucisses, des tartes aux pommes, des frites, des baptêmes de voitures anciennes, une tombola. Venez passer un bon moment à Forges, 19 380, le dimanche 24 mai, c'est-à-dire le dimanche de la Pentecôte. 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

0: Sensualité d'Axel Red. Alors si vous aimez ce titre, n'hésitez pas à voter via la page Facebook d'ACX pour le jukebox des auditeurs pour ce titre parmi les 5 titres qui vous sont proposés chaque semaine. Le jukebox des auditeurs, c'est chaque vendredi à partir de 19h.
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0: Bonjour Gisèle, vous nous entraînez à Égletons.
3: Égletons, le jeudi 14 mai, de 10h à 12h, le Centre des découvertes du Moyen-Âge vous propose une visite guidée hors les murs pour découvrir Égletons à l'heure des bouleversements de la Seconde Guerre mondiale. Rendez-vous 10h au CDMA, 2 avenue d'Orliac à Égletons. Attention, visite guidée sur réservation. 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
3: Un temps couvert et pluvieux avec quelques éclaircies au cours de l'après-midi. Les températures minimales se situeront entre 8 et 14 degrés. Les maximales afficheront jusqu'à 18 en Xintrie. Vent soutenu d'ouest-sud-ouest accompagné de rafales allant jusqu'à 40 km/h parfois. Il fera 17 degrés à Argentat-sur-Dordogne et 14 à Égletton.
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5: Bonjour à tous. À la une de l'actualité, l'antivirus au cœur d'une réunion à Matignon cet après-midi, début à 16h15. Un cas positif a été confirmé chez une Française rapatriée du navire MV Ondus. Selon la ministre de la Santé, son état s'est dégradé la nuit dernière. Son pronostic vital pourrait être engagé. 22 cas contacts ont été identifiés en France. Plusieurs personnes restent placées à l'isolement. Et les dernières évacuations du MV Ondus sont prévues cet après-midi aux Canaries. L'Espagne assure avoir pris toutes les mesures nécessaires pour éviter la propagation de l'antivirus. 3 personnes sont mortes ce matin dans un incendie à Décines, près de Lyon. Le feu s'est déclaré dans un immeuble. Près de 100 pompiers et une trentaine d'engins ont été mobilisés. Plusieurs habitants ont été légèrement blessés. Une cinquantaine de personnes ont été évacuées vers un gymnase. La piste criminelle est envisagée, même si l'origine du sinistre reste pour l'instant indéterminée. Et en basket, Victor Wembanyama expulsé la nuit dernière. Le Français a reçu un carton rouge pour la première fois de sa carrière. Hier en NBA, c'était le match 4 de la demi-finale des playoffs entre les Spurs et Minnesota. Il a donné un coup de coude à un adversaire lors d'un duel. Les Spurs ont perdu 114 à 109. Tout reste à faire dans cette demi-finale. Belle journée à tous.
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0: Saint-Julien-le-Pèlerin est une commune du plateau de la Xaintrie à 520 mètres d'altitude au-dessus des gorges de la Serre, située par exemple entre Camps, Seixles ou encore Goul. Trois cours d'eau la traversent, donc la Serre et les ruisseaux débordent et de Saint-Julien. Saint-Julien-le-Pèlerin est frontalière de trois régions, le Quercy, l'Auvergne et le Limousin. Et Saint-Julien-le-Pèlerin fait partie de ces communes à équidistance entre l'Équateur et le pôle Nord, puisqu'elle se trouve, elle aussi, sur le 45e parallèle Nord, soit à 5000 km de ces deux points. Saint-Julien-le-Pèlerin s'est brièvement appelé, sous la Révolution, Julien la Bruyère, mais a depuis très vite retrouvé son nom, un nom attesté d'ailleurs depuis le Moyen-Âge. Ce nom de Saint-Julien-le-Pèlerin lui vient du fait que l'église du bourg possède des reliques de Saint-Julien le Martyr, le saint des pèlerins et des voyageurs. Saint-Julien-le-Pèlerin, tout comme Camps d'ailleurs, sa voisine, possédait tellement de bois, de sable et d'eau que depuis au moins le XVIe siècle, des verriers s'y étaient installés, des verriers qui s'anoblissaient souvent par le titre « noble un tel, maître verrier ». Et cette façon de faire a fini par porter ses fruits et certains de ces verriers se sont réellement anoblis au fil des ans, à tel point d'ailleurs qu'en 1871, un certain général de Colomb, natif du Lot mais dont la famille était originaire de Saint-Julien-le-Pèlerin et était des verriers, rencontrant à l'issue de la bataille du Mans l'officier général allemand contre qui il venait de combattre, se rendit compte qu'il était aussi un colon, descendant lui aussi de Saint-Julien-le-Pèlerin. Alors l'explication des choses était toute simple. Hein. Une partie de ces colons, verriers, donc, était au XVIIe siècle à Saint-Julien-le-Pèlerin, protestante. En atteste d'ailleurs le souvenir d'un certain Abraham Colomb, et après la révocation de l'édit de Nantes à la fin du XVIIe siècle, certains ont dû émigrer, comme beaucoup d'autres, vers les Pays-Bas ou encore l'Allemagne, d'où cette incroyable rencontre. Une descendante des colons de Saint-Julien-le-Pèlerin est même devenue, en 1888, la dame d'honneur de la princesse veuve de Frédéric Charles de Prusse. Un des plus beaux points de vue de Xaintrie sur les monts d'Auvergne se trouve à Saint-Julien-le-Pèlerin, à l'arbre du raisin, point culminant de la commune avec un point de vue saisissant également sur les gorges de la Serre d'ailleurs. Saint-Julien-le-Pèlerin compte aujourd'hui 132 habitants.
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1: Bonjour à tous. À la une de l'actualité, l'antivirus au cœur d'une réunion à Matignon cet après-midi, début à 16h15. Un cas positif a été confirmé chez une Française rapatriée du navire MV Ondius. Selon la ministre de la Santé, son état s'est dégradé la nuit dernière. Son pronostic vital pourrait être engagé. 22 cas contacts ont été identifiés en France. Plusieurs personnes restent placées à l'isolement. Et les dernières évacuations du MV Ondius sont prévues cet après-midi aux Canaries. L'Espagne assure avoir pris toutes les mesures nécessaires pour éviter la propagation de l'antivirus. Les taxis et les chauffeurs VTC haussent le ton face à la flambée des prix des carburants. Les représentants de la profession sont reçus cette semaine par le gouvernement, Julie Pierret.
2: Oui, ils réclament des aides supplémentaires. Les VTC sont à Bercy dès aujourd'hui. Les taxis seront reçus mercredi par le ministre des Transports. Les professionnels dénoncent des charges devenues intenables. Certains chauffeurs expliquent dépenser jusqu'à 1 000 euros de carburant par mois. L'aide de 50 euros annoncée pour les grands rouleurs est jugée largement insuffisante. Les syndicats des VTC promettent de taper du poing sur la table. Même colère du côté des taxis qui se disent les oubliés des mesures gouvernementales. La profession réclame notamment un plafonnement du prix du carburant à 1,80 euros le litre. On tourne autour des 2,10 euros pour le litre de gasoil en ce moment. 2 euros le litre de samplon 95-10.
1: Merci Julie. Et le gouvernement doit annoncer de nouvelles mesures de soutien dans les prochains jours. Au Moyen-Orient, l'Iran a demandé aux États-Unis la fin de la guerre dans la région, y compris au Liban, et le déblocage des avoirs iraniens gelés, tout comme la levée du blocus américain dans le détroit d'Ormuz. Donald Trump a rejeté cette proposition iranienne hier soir, la qualifiant de totalement inacceptable. Retour en France, 3 personnes sont mortes ce matin dans un incendie à Décines, près de Lyon. Le feu s'est déclaré dans un immeuble. Près de 100 pompiers et une trentaine d'engins ont été mobilisés. Plusieurs habitants ont été légèrement blessés et une cinquantaine de personnes ont été évacuées vers un gymnase. La piste criminelle est envisagée, même si l'origine du sinistre reste pour l'instant indéterminée. Et en basket, Victor Wembanyama expulsé la nuit dernière. Le Français a reçu un carton rouge pour la première fois de sa carrière en NBA. C'était le match 4 de la demi-finale des playoffs entre les Spurs et Minnesota. Il a donné un coup de coude à un adversaire lors d'un duel. Les Spurs ont perdu 114-109 et tout reste à faire dans cette demi-finale. À passer un très bel après-midi.
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2: Voici ma sélection télé pour ce lundi. Nous sommes le 11 mai avec ce soir sur TF1. Bref, 2, la série avec Baptiste Le Caplain et Bérangère Krief notamment. Sur France 2, Meurtre au paradis, série. Sur France 3, No Country for Old Men avec Javier Bardem. Sur M6, Marié au premier regard, télé-réalité à 21h10, 23h25, Cougar Island. Sur France 4, Team Jewel, documentaire sur le chanteur. Sur W9, Le Jour d'Après, avec Jake Gyllenhaal et Dennis Quaid. Vous retrouverez sur TMC, Bad Boys, avec Will Smith. Sur Gulli, les parcs d'attractions préférés des Français, présentés par Camille Serre. Le Seaside, un parc d'attractions flottant. Vous retrouverez

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1: Bonjour à tous. L'essentiel de l'actualité, la France durcit son dispositif face à l'antivirus. Un décret publié aujourd'hui précise les règles de quarantaine et d'isolement après le rapatriement de passagers du navire MV Andius. Un premier cas positif a été confirmé d'ailleurs sur le territoire. Le décret prévoit des quarantaines pouvant aller jusqu'à 42 jours avec contrôle des préfets. Le procès en appel de Nicolas Sarkozy dans l'affaire du financement libyen de sa campagne présidentielle de 2007 entre dans une phase décisive avec le début des réquisitions du ministère public. Condamné en première instance à 5 ans de prison ferme, l'ancien président continue de clamer son innocence. Le parquet doit désormais livrer ses réquisitions avant la décision finale, attendue en novembre. Au Soudan, la situation humanitaire continue de se dégrader. L'ONU alerte sur au moins 880 civils tués par des frappes de drones entre janvier et avril. Le pays est entré dans sa quatrième année de guerre entre l'armée et les forces paramilitaires. Les frappes aériennes, notamment de drones, sont devenues massives et touchent principalement des zones civiles. Du football avec la 33e journée de Ligue 1, le Paris Saint-Germain a battu Brest 1-0 et se rapproche encore plus du titre. Lille prend la place de Lyon sur le podium. Le LOSC s'est imposé 1-0 à Monaco, alors que Lyon s'est incliné 2-1 face à Toulouse. Fin de ce flash, excellent après-midi à tous.
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1: Bonjour à tous. L'essentiel de l'actualité, la France durcit son dispositif face à l'antavirus. Un décret publié aujourd'hui précise les règles de quarantaine et d'isolement après le rapatriement de passagers du navire MV Andius. Un premier cas positif a été confirmé d'ailleurs sur le territoire. Le décret prévoit des quarantaines pouvant aller jusqu'à 42 jours avec contrôle des préfets. Le procès en appel de Nicolas Sarkozy dans l'affaire du financement libyen de sa campagne présidentielle de 2007 entre dans une phase décisive avec le début des réquisitions du ministère public. Condamné en première instance à 5 ans de prison ferme, l'ancien président continue de clamer son innocence. Le parquet doit désormais livrer ses réquisitions avant la décision finale, attendue en novembre. Au Soudan, la situation humanitaire continue de se dégrader. L'ONU alerte sur au moins 880 civils tués par des frappes de drones entre janvier et avril. Le pays est entré dans sa quatrième année de guerre entre l'armée et les forces paramilitaires. Les frappes aériennes, notamment de drones, sont devenues massives et touchent principalement des zones civiles. Du football avec la 33e journée de Ligue 1, le Paris Saint-Germain a battu Brest 1-0. Et se rapproche encore plus du titre. Lille prend la place de Lyon sur le podium. Le LOSC s'est imposé 1-0 à Monaco, alors que Lyon s'est incliné 2-1 face à Toulouse. Fin de ce flash, excellent après-midi à tous.
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3: Un temps plutôt clément demain, le soleil va dominer, mais les nuages seront bien présents en matinée, surtout sur la moitié nord et en Nouvelle-Aquitaine. On remarque même des averses dans le centre-val de Loire et dans l'après-midi, attention aux orages, notamment en Occitanie. Les températures demain matin, 9 degrés à Metz et à Chaumont, 11 à Reims et à Lille, 12 degrés à Lyon et à Paris, 14 degrés à Brest, 16 à Bordeaux, 20 à Perpignan, 21 degrés à Cannes. Demain après-midi, les températures seront comprises entre 12 et 22 degrés en moyenne.
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0: Le club de la Souvigne de Forgès vous propose un voyage d'une journée à Salviac dans le Lot, mercredi 3 juin. Sylvie, vous êtes la présidente du club de la Souvigne. Ce voyage à Salviac, pourquoi ?
1: Parce que j'ai pensé que les adhérents, vu des âges plutôt passés 55 ans, on va dire, puisque c'est un club de 55 à 95 ans, nous avons nos aînés. Donc j'ai pensé que se retrouver dans le monde d'antan, c'était très bien. C'était en principe, ça va leur plaire. Voilà.
0: Alors le voyage est pris en charge complètement ?
1: Ah non. Non, nos adhérents payent une petite partie parce que le club est pas trop riche et puis on accepte les non-adhérents. Là, c'est plus cher.
0: Oui. Alors, ce que je voulais dire dans prise en charge, c'est-à-dire qu'on part tous ensemble.
1: On part ensemble le matin avec le car. On arrive au musée du patrimoine de Salviac, qui est très intéressant, sur 8000 mètres carrés. Et il fête ses 20 ans cette année, il faut le dire.
0: Voilà. Alors, justement, alors, quelle activité ou quelle visite guidée avez-vous programmée ?
1: Nous avons même une visite théâtrale. Qui est animé et tout, parce que le musée a 20 ans et ils nous ont proposé une visite théâtrale. Après, ça sera un petit peu de visite libre, car il y a énormément de choses à voir. On se retrouve dans des pièces aménagées comme avant. Il y a des vélos spéciaux, des petits cars, des voitures, des mobilettes, aussi des vieilles pendules, des accordéons, tout aménagé, aussi bien dehors. C'est très bien, le terrain est plat, facile d'accès pour les personnes à mobilité réduite. Voilà, et donc ça va être un plaisir, je pense, pour les adhérents et ceux qui viendront nous rejoindre, parce qu'on en a quand même un peu.
0: C'est un village ou une ville ?
1: Ben, Salviac, c'est carrément le musée. C'est un petit village, Salviac, oui.
0: Alors ça, c'est le programme du matin ?
1: Du matin, voilà.
0: Le déjeuner est-il pris On déjeune tous ensemble ?
1: Oui, on déjeune tous ensemble, au bord du Lot, près de la cité médiévale depuis l'évêque. Nous avons repris le car, bien sûr, après la visite du musée. Et nous allons manger au bord du Lot, tous ensemble. Après, nous prenons la gabarre et nous faisons une visite et une balade en gabarre sur le Lot et autour de cette belle cité, cette petite cité médiévale très intéressante depuis l'évêque, que beaucoup ne connaissent pas pour l'instant. Moi non plus, je l'ai trouvé, j'ai organisé le voyage, mais je ne connaissais pas. Et c'est sûr que c'est à voir, certainement même à visiter à pied ceux qui le peuvent. Voilà.
0: Alors le départ est à quelle heure ?
1: Le départ est à 7h50 à Forgès. 7h45 à Forgès et 7h55 à Argentat, à Intermarché, car nous avons beaucoup de personnes d'Argentat et des environs.
0: Sylvie Assix, vous souhaite un bon voyage à Salviac.
1: Eh bien, je vous remercie et nous allons visiter aussi puis l'évêque, qui est une très belle petite ville médiévale. Voilà. Et je remercie Assix.
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1: Bonjour à tous. L'essentiel de l'actualité, la France durcit son dispositif face à l'antivirus. Un décret publié aujourd'hui précise les règles de quarantaine et d'isolement après le rapatriement de passagers du navire MV Andrews. Un premier cas positif a été confirmé d'ailleurs sur le territoire. Le décret prévoit des quarantaines pouvant aller jusqu'à 42 jours avec contrôle des préfets. Le procès en appel de Nicolas Sarkozy dans l'affaire du financement libyen de sa campagne présidentielle de 2007 entre dans une phase décisive avec le début des réquisitions du ministère public. Condamné en première instance à 5 ans de prison ferme, l'ancien président continue de clamer son innocence. Le parquet doit désormais livrer ses réquisitions avant la décision finale, attendue en novembre. Au Soudan, la situation humanitaire continue de se dégrader. L'ONU alerte sur au moins 880 civils tués par des frappes de drones entre janvier et avril. Le pays est entré dans sa quatrième année de guerre entre l'armée et les forces paramilitaires. Les frappes aériennes, notamment de drones, sont devenues massives et touchent principalement des zones civiles. Du football avec la 33e journée de Ligue 1, le Paris Saint-Germain a battu Brest 1-0 et se rapproche encore plus du titre. Lille prend la place de Lyon sur le podium. Le LOSC s'est imposé 1-0 à Monaco, alors que Lyon s'est incliné 2-1 face à Toulouse. Fin de ce flash, excellent après-midi à tous.
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4: Un temps plutôt clément demain, le soleil va dominer, mais les nuages seront bien présents en matinée, surtout sur la moitié nord et en Nouvelle-Aquitaine. On remarque même des averses dans le centre-val de Loire et dans l'après-midi, attention aux orages, notamment en Occitanie. Les températures demain matin, 9 degrés à Metz et à Chaumont, 11 à Reims et à Lille, 12 degrés à Lyon et à Paris, 14 degrés à Brest, 16 à Bordeaux, 20 à Perpignan, 21 degrés à Cannes. Demain après-midi, les températures seront comprises entre 12 et 22 degrés en moyenne.
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1: Bonsoir à tous, à la une de l'actualité, cette fusillade qui a eu lieu cet après-midi à l'ouest de Nice. Deux individus à bord d'un véhicule ont ouvert le feu avant de prendre la fuite. Bilan, au moins deux morts et plusieurs blessés. Il y a à peine deux jours, deux jeunes de 15 et 17 ans ont été blessés par balle lors de deux fusillades à Nice. Sébastien Lecornu doit recevoir des épidémiologistes à Matignon ce soir pour faire le point sur l'antivirus. Une Française, passagère du navire MV Ondius, a développé des symptômes après son évacuation hier soir. Au total, on compte 22 cas contacts en France et 7 cas confirmés dans le monde. Deux patients sont en cours d'examen. Les prix de l'essence repartent à la hausse en France sous l'effet de la guerre au Moyen-Orient. Selon les données du ministère de la Transition écologique, le litre de sans-plomb 95 E10 a encore augmenté de 2 centimes la semaine dernière. Il atteint désormais 2,03 € en moyenne, son plus haut niveau depuis juin 2022. Le diesel, lui, reste quasiment stable à 2,16 € le litre. L'acteur et humoriste Michael Youn, victime d'un homejacking ce matin à Aix-en-Provence. Deux hommes cagoulés et armés se sont introduits au domicile du comédien alors que sa compagne et leurs enfants étaient présents. Les suspects sont repartis avec des bijoux et de l'argent. Une enquête pour extorsion avec armes en bande organisée est ouverte. Les Français donnent moins aux associations. D'après le dernier baromètre Solidarité Apprenti d'Auteuil, moins de la moitié des Français a fait un don l'an dernier, un niveau inédit depuis 2019. En cause notamment la baisse du pouvoir d'achat et les inquiétudes sur l'avenir. Écoutez ces Français au micro de Mylène Desbacs.
2: Parce que j'ai l'a priori assez négatif sur le Secours Populaire et le Resto du Cœur, ma foi, non. Je suis pas très... attiré par ces associations. J'ai l'impression que pas mal en profite.
3: Bon, il y a la crise, c'est sûr, hein, la baisse du pouvoir d'achat, les gens font attention. Après, à qui ça va, en fait? À des gens qui sont peut-être déjà très aidés, peut-être ne travaillent pas ou se débrouillent mal, j'en sais rien. Voilà. Il n'y a pas de transparence, en effet. Je préfère donner pour les animaux.
1: Et les Français donnent en moyenne 336 € dans la recherche médicale, l'aide aux plus démunis et pour les animaux. Enfin, J-1 avant le lancement du 79e Festival de Cannes. L'affiche mythique de l'événement a été déposée sur la façade du Palais des Festivals. Plusieurs temps forts sont attendus pour cette première journée. La projection du film de John Travolta en tant que réalisateur, une palme d'or remise à Peter Jackson et puis un concert de la chanteuse Théodora. Voilà, c'est la fin de ce flash. Excellente fin de journée à tous.
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8: Pour cette fin de soirée, l'instabilité continuera avec un ciel devenant très nuageux, suivi de quelques averses restant faibles. La vigilance orage modérée prend fin aujourd'hui à 16h. La nuit s'annonce sans précipitation sous un ciel très nuageux. Vent de secteur sud-ouest, puis ouest-nord-ouest. Il fera 12 degrés à Hautefage, 21h et 13 degrés à Monceau-sur-Dordogne. Aujourd'hui, nous fêtons les Estelles. Dicton du jour, gare qu'il ne gèle à la Sainte-Estelle. 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

0: toute l'info sur ACX. Bonsoir à tous, l'essentiel de l'actualité, cette fusillade qui a eu lieu cet après-midi à l'ouest de Nice. Deux individus à bord d'un véhicule ont ouvert le feu avant de prendre la fuite. Bilan, au moins deux morts et plusieurs blessés. Il y a à peine deux jours, deux jeunes de 15 et 17 ans ont été blessés par balle lors de deux fusillades à Nice. Sébastien Lecornu doit recevoir des épidémiologistes à Matignon ce soir pour faire le point sur l'antivirus. Une Française, passagère du navire MV Ondius, a développé des symptômes après son évacuation hier soir. Au total, on compte 22 cas contacts en France et 7 cas confirmés dans le monde. Deux patients sont en cours d'examen. Les prix de l'essence repartent à la hausse en France sous l'effet de la guerre au Moyen-Orient. Le litre de sans-plomb 95 E10 a encore augmenté de 2 centimes la semaine dernière. Il atteint désormais 2,03 € en moyenne, son plus haut niveau depuis juin 2022. Le diesel, lui, reste quasiment stable à 2,16 € le litre. Enfin, J-1 avant le lancement du 79e Festival de Cannes. Plusieurs temps forts sont attendus pour cette première journée. La projection du film de John Travolta en tant que réalisateur, une palme d'or remise à Peter Jackson et puis un concert de la chanteuse Théodora. Voilà pour l'essentiel. Bonne fin de journée à tous.
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0: Cancer de la vessie. Et si on en parlait, la Minute Santé.
1: Certains signes urinaires paraissent anodins, et pourtant ils peuvent révéler un cancer de la vessie. Professeur Yann Neuzier, vous êtes urologue à l'hôpital Foch à Suresnes et vice-président de l'Association française d'urologie. Quels sont les symptômes qui doivent vraiment pousser à consulter?
2: Alors le premier signe qui doit amener à consulter, c'est l'hématurie, c'est-à-dire la présence de sang dans les urines, surtout lorsqu'elle est macroscopique, c'est-à-dire visible à l'œil nu. Elle peut aussi être visible microscopiquement, uniquement sur des examens d'urine. La présence de sang dans les urines est un signal important parce que le diagnostic précoce améliore le pronostic. Et plus le temps passe, plus la tumeur va avoir la possibilité de s'étendre, en profondeur notamment dans la paroi vésicale, et risque de pouvoir donner des ganglions métastatiques. Dès qu'on voit la présence de sang dans ses urines, il faut consulter son médecin traitant, et idéalement rapidement derrière, le spécialiste de l'appareil urinaire qui est l'urologue.
1: Et comment se déroule le diagnostic?
2: Le diagnostic concrètement se déroule par des examens d'urine, ECBU, cytologie urinaire, puis d'imagerie, échographie, scanner, éventuellement injecté, et surtout une fibroscopie vésicale. Un diagnostic précoce change les choses pour les patients parce que le pronostic s'améliore si la tumeur est pris à un stade précoce. Moins elle infiltre les organes, meilleur est le pronostic. Donc plus tôt est le diagnostic, meilleur est le pronostic.
0: Avoir du sang dans les urines est le symptôme le plus courant du cancer de la vessie. Si vos urines sont rouges, même une seule fois, consultez votre médecin.
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1: Bonsoir à tous, à la une de l'actualité, cette fusillade qui a eu lieu cet après-midi à l'ouest de Nice. Deux individus à bord d'un véhicule ont ouvert le feu avant de prendre la fuite. Bilan, au moins deux morts et plusieurs blessés. Il y a à peine deux jours, deux jeunes de 15 et 17 ans ont été blessés par balle lors de deux fusillades à Nice. Sébastien Lecornu doit recevoir des épidémiologistes à Matignon ce soir pour faire le point sur l'antivirus. Une Française, passagère du navire MV Ondius, a développé des symptômes après son évacuation hier soir. Au total, on compte 22 cas contacts en France et 7 cas confirmés dans le monde. Deux patients sont en cours d'examen. Les prix de l'essence repartent à la hausse en France sous l'effet de la guerre au Moyen-Orient. Selon les données du ministère de la Transition écologique, le litre de sans-plomb 95 E10 a encore augmenté de 2 centimes la semaine dernière. Il atteint désormais 2,03 € en moyenne, son plus haut niveau depuis juin 2022. Le diesel, lui, reste quasiment stable à 2,16 € le litre. L'acteur et humoriste Michael Youn, victime d'un homejacking ce matin à Aix-en-Provence. Deux hommes cagoulés et armés se sont introduits au domicile du comédien alors que sa compagne et leurs enfants étaient présents. Les suspects sont repartis avec des bijoux et de l'argent. Une enquête pour extorsion avec arme en bande organisée est ouverte. Les Français donnent moins aux associations. D'après le dernier baromètre Solidarité Apprenti d'Auteuil, moins de la moitié des Français a fait un don l'an dernier, un niveau inédit depuis 2019. En cause notamment la baisse du pouvoir d'achat et les inquiétudes sur l'avenir. Écoutez ces Français au micro de Mylène Desbac.
2: Parce que j'ai l'a priori assez négatif sur le Secours populaire et le Resto du cœur, ma foi, non. Je ne suis pas très... attiré par ces associations. J'ai l'impression que pas mal en profite à tort.
3: Bon, il y a la crise, c'est sûr, hein, la baisse du pouvoir d'achat, les gens font attention. Après, à qui ça va, en fait? À des gens qui sont peut-être déjà très aidés, peut-être ne travaillent pas ou se débrouillent mal, j'en sais rien. Voilà. Il n'y a pas de transparence, en effet. Je préfère donner pour les animaux.
1: Et les Français donnent en moyenne 336 € dans la recherche médicale, l'aide aux plus démunis et pour les animaux. Enfin, J-1 avant le lancement du 79e Festival de Cannes. L'affiche mythique de l'événement a été déposée sur la façade du Palais des Festivals. Plusieurs temps forts sont attendus pour cette première journée. La projection du film de John Travolta en tant que réalisateur, une palme d'or remise à Peter Jackson et puis un concert de la chanteuse Théodora. Voilà, c'est la fin de ce flash. Excellente fin de journée à tous.
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8: Pour cette fin de soirée, l'instabilité continuera avec un ciel devenant très nuageux, suivi de quelques averses restant faibles. La vigilance orage modérée prend fin aujourd'hui à 16h. La nuit s'annonce sans précipitation sous un ciel très nuageux. Vent de secteur sud-ouest, puis ouest-nord-ouest. Il fera 12 degrés à Hautefage, 21h et 13 degrés à Monceau-sur-Dordogne. Aujourd'hui, nous fêtons les Estelles. Dicton du jour, gare qui ne gèle à la Sainte-Estelle. Attention, le premier dessin de glace, souvent tu en gardes la trace. Bonne soirée sur ACX.
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4: Et oui, bienvenue en Corrèze et bienvenue sur votre radio locale ACX 90.9 ou 98.7 ou encore en streaming. Aujourd'hui, en Xintrie vous entraînera à Monceau-sur-Dordogne pour la fête de l'Ascension et un troc de plantes, à Forges pour un vide-grenier, un thé dansant dans le Lot, Charline des Lendemains qui chante à Tulle, à Aigleton avec Gisèle et Marie nous rejoindra également. Restez avec nous, on démarre avec une nouveauté musicale, Doria, soirée mondaine.

0: sur ACX, Auréa, une artiste niçoise avec des origines corses, tunisiennes et algériennes.
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0: Alors, samedi, à Monceau-sur-Dordogne, toute la journée, le collectif NEJ de Monceau vous propose un troc de plantées de graines de 9h30 à 12h30 avec la pépinière Olgaël, suivi d'un déjeuner à 12h30, quiche, salade, dessert, et puis un atelier dessin aquarelle à 14h avec les Dodds. 16h, café ou thé gourmand vous est également proposé. Organisé par le collectif NEJ de Monceau-sur-Dordogne, samedi, journée à Monceau-sur-Dordogne.
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0: Et nous restons à Monceau-sur-Dordogne avec Marie qui nous a rejoint pour le programme de la fête de l'Ascension.

0: Bonjour Marie, Monceau fête l'Ascension toute la journée de ce jeudi.
1: Le 14 mai, c'est la fête de l'Ascension à Monceau-sur-Dordogne. Pauline Join, vous êtes présidente du comité des fêtes. Depuis combien de temps organisez-vous cette fête de l'Ascension ?
2: C'est une fête qui existe depuis à peu près 70-80 ans et je suis présidente depuis peut-être 5-6 ans et on organise cette fête de l'Ascension avec le gros événement de la descente de Caisse à Savon depuis 4 ans.
1: J'ai vu que le programme était dense. Quels sont les événements vraiment à ne pas rater ?
2: Alors bien sûr, l'événement à ne pas rater, c'est la descente de Caisse à Savon qui a lieu toute la journée quasiment. On fait un essai le matin et 3 descentes l'après-midi. Après, on a le vide-grenier qui est un événement incontournable de la fête de l'Ascension. Et aussi, on a les Olympiades familiales le matin. Pour les enfants et les grands, ça peut être aussi une équipe de jeunes, d'adultes, pas forcément avec des enfants. Et l'après-midi, on a un tournoi de pétanque.
1: Donc c'est pas forcément familial les Olympiades, ça peut être aussi d'un groupe d'amis, c'est ça ?
2: C'est ça.
1: Et pour justement les caisses à savon, je me demandais, parce que j'ai vu que d'une année sur l'autre, vous avez de plus en plus d'inscrits.
2: C'est ça, on essaye de faire une communication, on essaye d'ouvrir en fait, puisqu'on est sponsorisé par la Fédération Nationale de Caisses à Savon, qui existe vraiment, c'est une vraie fédération. Donc on est suivi par Micheline, qui est l'ambassadrice et la présidente en fait de la Fédération Nationale des Caisses à Savon Folkloriques. Donc elle vient chaque année, et du coup elle nous permet de faire de la pub un petit peu nationalement. Bon, on va dire que là, ça reste Corrèze, Dordogne, les gens qui viennent chaque année.
1: Vous avez beaucoup d'inscrits ?
2: Actuellement, on a 10 caisses à savon qui prendront le départ le jour de la fête, mais il est tout à fait possible d'en avoir plus.
1: D'accord, on peut encore s'inscrire. Et donc après, vous en avez parlé, il y a le vide-grenier. Toute la journée, il va y avoir des activités. Il y a la fête foraine, maquillage pour les enfants, exposition de voitures anciennes. Pas mal de choses à faire au-delà des caisses à savon.
2: Oui, exactement. On essaye que la fête soit une fête familiale et abordable pour tous, c'est-à-dire qu'on propose pas mal d'animations qui sont gratuites. Par exemple, on a un spectacle enfant à 16h qui, lui, est ouvert à tout le monde et qui est gratuit. Et on a aussi des activités qui sont sur la journée. Donc, vous avez la fête foraine, bien sûr, mais vous avez surtout, on a pensé en fait mettre en place des jeux de kermesse avec une roue, une marelle, des dessins pour enfants. Ça, ce sont des jeux qui sont accessibles gratuitement pour les enfants. Le maquillage, c'est une maquilleuse qui vient depuis le début de la fête et qui maquille les enfants. C'est offert par le comité des fêtes directement. Voilà. On a aussi des jeux en bois où c'est une association qui nous suit, Jadis on jouait, qui met à disposition entre 20 et 30 jeux en bois sur la place de Monceau et les gens peuvent jouer gratuitement. On essaye d'être sur une fête familiale et abordable pour tous.
1: Alors Pauline Join, qu'est-ce qui vous plaît le plus dans le programme ?
2: C'est assez difficile à dire puisqu'il y a beaucoup de choses. L'année dernière, on a eu la chance de faire ce premier tournoi de pétanque qui a bien pris et les gens ont adoré faire ça. Donc on espère que cette année sera un franc succès aussi. Et les caisses à savon, c'est toujours rigolo de voir ces caisses avec les jeunes et les moins jeunes qui prennent plaisir à descendre. Et cette année, on essaye d'améliorer un petit peu le circuit pour qu'il y ait quelques petites embûches si on peut. Voilà, ça sera la surprise du jour.
1: Le soir, ça ne s'arrête pas. Vous avez encore des choses programmées pour une soirée festive ?
2: Exactement. On a DJ Fabrice qui vient depuis 4 ans sur la fête. Donc cette année, on essaye d'habitude le bal et le mercredi soir. Et cette année, on a décidé de le faire le jeudi soir. Le DJ commencera vers 21h. Et nous, en fait, après la fin du tournoi de pétanque, on passera directement sur cette soirée festive avec les planches à apéro qui seront dispo à la buvette dès 19h30-20h.
1: Bel événement en perspective. Donc le 14 mai, fête de l'Ascension à Monceau-sur-Dordogne, toute la journée et la soirée.
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0: Vos messages sur l'agenda répondeur d'ACX dans quelques instants.

0: C'était Matt Simons sur ACX.
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0: Un thé dansant dans le Lot ce dimanche.
2: À la Battude, près de la Capelle Marival dans le Lot, thé dansant le dimanche 17 mai de 14h30 à 19h, animé par Yannick Leibro. Soupe au fromage, réservation 06 77 60 63 92 ou 06 50 42 64 34. Prix, thé dansant 8 euros, soupe au fromage 5 euros. Venez nombreux.
0: À Forges, vide-grenier, le week-end de la Pentecôte.
3: ACX, bonjour. C'est le comité des fêtes de Forges qui vous parle. Le dimanche 24 mai aura lieu la fête de Forges avec son traditionnel vide-grenier. Il y aura des animations gratuites pour petits et grands. Château gonflable, parcours gonflable, courses de voitures télécommandées, des artisans, une buvette, des crêpes, des entrecôtes, des saucisses, des tartes aux pommes, des frites, des baptêmes de voitures anciennes, une tombola. Venez passer un bon moment à Forges, 19 380, le dimanche 24 mai, c'est-à-dire le dimanche de la Pentecôte. À Forges!
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0: Sensualité d'Axel Red. Alors si vous aimez ce titre, n'hésitez pas à voter via la page Facebook d'ACX pour le jukebox des auditeurs pour ce titre parmi les 5 titres qui vous sont proposés chaque semaine. Le jukebox des auditeurs, c'est chaque vendredi à partir de 19h.
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2: 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Concert gratuit de Dream Pop avec Chloé Dune, mercredi 13 mai à 18h à Dès lendemain qui chante à Tulle. L'ouverture des portes est à 18h et le concert commencera à 19h. 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Concert gratuit de Dream Pop avec Chloé Dune, mercredi 13 mai à 18h à Dès lendemain qui chante à Tulle.
0: Bonjour Gisèle, vous nous entraînez à Aigleton.
3: Aigleton, le jeudi 14 mai, de 10h à 12h, le Centre des découvertes du Moyen-Âge vous propose une visite guidée hors les murs pour découvrir Aigleton à l'heure des bouleversements de la Seconde Guerre mondiale. Rendez-vous 10h au CDMA, 2 avenue d'Orliac à Aigleton. Attention, visite guidée sur réservation. Pour toute information, acx-19.fr à Aigleton le jeudi 14 mai de 10h à 12h au CDMA.
0: Demain à 10h30, Marie sur ACX, la Xintrie en famille. Le jukebox des auditeurs, c'est le vendredi à partir de 19h. En attendant, votez.

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2: Un temps plutôt clément demain, le soleil va dominer, mais les nuages seront bien présents en matinée, surtout sur la moitié nord et en Nouvelle-Aquitaine. On remarque même des averses dans le centre-val de Loire et dans l'après-midi. Attention aux orages, notamment en Occitanie. Les températures demain matin, 9 degrés à Metz et à Chaumont, 11 à Reims et à Lille, 12 degrés à Lyon et à Paris, 14 degrés à Brest, 16 à Bordeaux, 20 à Perpignan, 21 degrés à Cannes. Demain après-midi, les températures seront comprises entre 12 et 22 degrés en moyenne.
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2: Bonsoir à tous. L'essentiel de l'actualité, cette fusillade qui a eu lieu cet après-midi à l'ouest de Nice. Deux individus à bord d'un véhicule ont ouvert le feu avant de prendre la fuite. Bilan, au moins deux morts et plusieurs blessés. Il y a à peine deux jours, deux jeunes de 15 et 17 ans ont été blessés par balle lors de deux fusillades à Nice. Sébastien Lecornu doit recevoir des épidémiologistes à Matignon ce soir pour faire le point sur l'antivirus. Une Française, passagère du navire MV Ondius, a développé des symptômes après son évacuation hier soir. Au total, on compte 22 cas contacts en France et 7 cas confirmés dans le monde. Deux patients sont en cours d'examen. Les prix de l'essence repartent à la hausse en France sous l'effet de la guerre au Moyen-Orient. Le litre de sans-plomb 95 E10 a encore augmenté de 2 centimes la semaine dernière. Il atteint désormais 2,03 € en moyenne, son plus haut niveau depuis juin 2022. Le diesel, lui, reste quasiment stable à 2,16 € le litre. Enfin, J-1 avant le lancement du 79e Festival de Cannes. Plusieurs temps forts sont attendus pour cette première journée. La projection du film de John Travolta en tant que réalisateur. Une palme d'or remise à Peter Jackson et puis un concert de la chanteuse Théodora. Voilà pour l'essentiel. Bonne fin de journée à tous.

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2: Voici ma sélection télé pour ce lundi. Nous sommes le 11 mai avec ce soir sur TF1. Bref, la série avec Baptiste Le Caplain et Bérangère Krief notamment. Sur France 2, Meurtre au paradis, série. Sur France 3, No Country for Old Men avec Javier Bardem. Sur M6, Marié au premier regard, télé-réalité à 21h10, 23h25, Cougar Island. Sur France 4, Team Jewel, documentaire sur le chanteur. Sur W9, Le jour d'après avec Jake Gyllenhaal et Dennis Quaid. Vous retrouverez sur TMC Bad Boys avec Will Smith. Sur Gulli, les parcs d'attractions préférés des Français, présentés par Camille Serre. Le Seaside, un parc d'attractions flottant. Vous

0: Mystère, la série Kaamelott avec Alexandre Astier. Bon zapping.
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1: ACX, bonjour. 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À Forges!
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1: L'essentiel de l'actualité, cette nouvelle fusillade qui a eu lieu à Nice ce lundi après-midi. Deux individus à trottinette ont fait feu. Le bilan provisoire fait état de 2 morts et 6 blessés, dont 3 graves. Il y a à peine 2 jours, samedi soir, 2 jeunes de 15 et 17 ans ont été blessés par balle après 2 fusillades à Nice. La Française, contaminée par l'antivirus après son évacuation du MV Ondus, est hospitalisée en soins intensifs. C'est le premier cas confirmé en France lié au foyer détecté sur ce navire de croisière. 22 cas contacts français ont été identifiés et placés sous suivi sanitaire. Les derniers occupants du bateau doivent être évacués vers les Pays-Bas. Laurent Boyer, ancien animateur de télévision, a été condamné à 10 mois de prison avec sursis pour violence conjugale. La justice lui reproche des violences physiques et psychologiques sur son ex-compagne, mais aussi des atteintes à la vie privée avec la diffusion de photos intimes sur les réseaux sociaux. Enfin, le 79e Festival de Cannes démarre ce mardi. 22 films sont en lice pour décrocher la Palme d'Or. Et plusieurs événements marquants sont attendus mardi soir, notamment la projection du premier film de John Travolta en tant que réalisateur. Et puis une Palme d'Or d'honneur sera remise à Peter Jackson.
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3: Pour cette fin de soirée, l'instabilité continuera avec un ciel devenant très nuageux, suivi de quelques averses restant faibles. La vigilance orage modérée prend fin aujourd'hui à 16h. La nuit s'annonce sans précipitation sous un ciel très nuageux. Vent de secteur sud-ouest, puis ouest-nord-ouest. Il fera 12 degrés à Hautefage, 21h et 13 degrés à Monceau-sur-Dordogne. Aujourd'hui, nous fêtons les Estelles. Dicton du jour, gare qui ne gèle à la Sainte-Estelle. Attention, le premier dessin de glace, souvent, tu en gardes la trace. Bonne soirée sur ACX.
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1: 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Et pour finir, ciné-débat au collège de Plot à 20h avec le film Demain. Samedi 23 mai, fête des plantes à Plot, de 10h à 18h. Troc de plantes le 16 mai à Monceau. 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

0: Le 12 mai est la journée mondiale de l'encéphalomyélite myalgique. Pour l'occasion, ACX vous propose 3 interviews dédiées à réécouter dans leur version longue en podcast sur acx-19.fr. Christine P., vous êtes aidante de votre fille Émilie, qui souffre d'encéphalomyélite myalgique, communément surnommée EM. Pouvez-vous nous décrire les symptômes généraux liés à la maladie ?
1: Alors les symptômes, en fait, ce sont des gens qui sont coupés de leur vie d'avant complètement, puisque ils ressentent une fatigue extrême. Mais quand on parle de fatigue, c'est pas oh là là, j'ai beaucoup couru, faut que je me repose. C'est pas ça. C'est un épuisement total. C'est-à-dire que chaque mouvement de la vie est un épuisement. Se laver les dents, ne serait-ce que se lever. Aller faire sa toilette, bien sûr, faire la cuisine, tout ça provoque un épuisement. C'est accompagné aussi de douleurs musculaires, de problèmes de palpitations cardiaques, de migraines épouvantables. Alors, ce qui est assez compliqué, c'est que tous les malades n'ont pas tous les symptômes. Mais on retrouve beaucoup de choses en commun. Et le syndrome majeur de l'encéphalomyélite myalgique, c'est ce qu'on appelle le syndrome post-effort. C'est-à-dire qu'un petit effort pour le commun des mortels peut faire rechuter le malade pendant 24 heures, des jours, des semaines. Mais quand je vous parle d'un petit effort, ça peut être aller acheter une baguette de pain à 100 mètres au bout de la rue. C'est des choses que, tant qu'on ne les a pas vues, on ne peut pas imaginer.
0: En France, d'après le site de l'assurance maladie, 250 000 personnes en souffrent. 80% sont des femmes. C'est énorme et pourtant la maladie est peu connue. Comment est-ce que vous avez découvert la maladie ?
1: Alors, moi, je voudrais d'abord corriger un petit peu vos chiffres parce que ça, ce sont des chiffres avant le Covid. Depuis le Covid, on estime qu'il y a plutôt 1 million à 1 million et demi de malades parce que c'est une maladie qui est déclenchée par un épisode viral en général. Donc, alors comment je l'ai découvert, vous me demandiez? J'ai découvert parce que ma fille est brusquement tombée malade. Mais le problème, c'est qu'on a mis une étiquette EM 5 ans après. Pendant des années, elle a été en errance médicale, comme tous les malades qui sont malades de cette maladie. Parce qu'au début, on dit burn-out, on dit épuisement, on dit toujours. C'est psychiatrique. Alors, pourquoi pas ? Mais non, en fait, ça l'est pas. Et maintenant, on commence à comprendre que non, il y a des causes qu'on ne connaît pas, mais qui sont des causes physiologiques.
0: Pour des personnes qui auraient envie d'en savoir plus, est-ce que vous pouvez nous donner des sources ou des ressources ?
1: Oui, alors il y a plusieurs associations qui se battent pour faire reconnaître cette maladie et pour aider les malades. Donc il y a MMF, Million Missing France, donc qui est rattachée à un mouvement international, c'est pour ça qu'on a ce sigle en anglais. Il y a aussi l'AFEMIS, qui est une association qui est toute récente, qui se bat aussi pour faire reconnaître l'EM. Il y a aussi Vox EM.
0: Vous venez d'entendre un témoignage sur l'encéphalomyélite myalgique, maladie chronique dévastatrice, reconnue depuis 1969 par l'OMS. Vous pouvez retrouver les témoignages dans leur intégralité en podcast sur acx-19.fr.
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1: Bonsoir, le parquet général a entamé cet après-midi ses réquisitions à l'encontre des 10 prévenus jugés en appel dans l'affaire du financement libyen de la campagne de Nicolas Sarkozy en 2007. Les peines requises sont attendues mercredi. En première instance, rappelons que l'ancien président de la République avait été condamné à 5 ans de prison ferme. 16 familles, soit 39 plaignants, portent plainte contre TikTok. Elles estiment que le réseau social profite de la vulnérabilité de leurs enfants, les poussant parfois jusqu'au suicide. 3 personnes sont mortes lors d'un incendie qui s'est déclaré dans un immeuble de Décines Charpieux en banlieue lyonnaise ce matin. La piste criminelle est étudiée. Une enquête a été ouverte, notamment pour homicide volontaire en bande organisée. La piste d'un règlement de compte a été évoquée. Michael Youn et sa compagne, victimes d'un homejacking dans leur propriété du sud de la France. Ils étaient chez eux avec leurs enfants quand les cambrioleurs ont fait irruption vers 8h hier. Ils ont dérobé de l'argent liquide, des bijoux et montres de luxe et ont pris la fuite avant l'arrivée des gendarmes. Donald Trump juge inacceptable la réponse de l'Iran hier à une proposition américaine d'accord de paix. Téhéran demande la fin de la guerre dans toute la région, y compris au Liban, a expliqué le porte-parole de la diplomatie iranienne ce matin. Les groupes audiovisuels publics de l'Espagne, de l'Irlande et de la Slovénie ont annoncé qu'ils ne diffuseraient pas le concours Eurovision de la chanson, dont la finale aura lieu samedi en raison de la participation d'Israël. Le groupe slovène RTV notamment a annoncé qu'il allait diffuser à la place un programme consacré aux Palestiniens. C'est la fin de ce flash, une bonne fin de journée à notre écoute.

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5: Robert Lapointe dit Bobby Lapointe laisse l'image d'un colosse barbu et bourru, au texte tout en calembour et en jeu de mots, des textes souvent très durs à prononcer au rythme de ses chansons, ce qui faisait de lui sur scène un acrobate des mots en permanence sur le fil et qui semblait, les poings serrés, lutter avec ses textes en sautillant presque sur place. Grand ami de Brassens, ancien vendeur de layettes ou encore d'antennes de télévision, il finira par être remarqué des plus grands, Raymond Devos, Brassens et bien entendu François Truffaut qui tournera avec lui, tiré sur le pianiste. Étrangement, le papa de « T'as Cathy, t'as quitté » ou encore « Il voulait jouer de l'hélicon, con, n'aura de son vivant atteint le succès public, le hit parade, comme on disait alors, qu'une seule fois. C'était en 1966 avec une chanson iconoclaste, « Le saucisson de cheval », dont il fera plusieurs versions. En voici la première.

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3: Pour cette fin de soirée, l'instabilité continuera avec un ciel devenant très nuageux, suivi de quelques averses restant faibles. La vigilance orage modérée prend fin aujourd'hui à 16h. La nuit s'annonce sans précipitation sous un ciel très nuageux. Vent de secteur sud-ouest, puis ouest-nord-ouest. Il fera 12 degrés à Hautefage, 21h et 13 degrés à Monceau-sur-Dordogne. Aujourd'hui, nous fêtons les Estelles. Dicton du jour, gare qui ne gèle à la Sainte-Estelle. Attention, le premier dessin de glace, souvent, tu en gardes la trace. Bonne soirée sur ACX.
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1: 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Foire du livre à Saint-Sylvain le dimanche 17 mai. Venez à la rencontre d'auteurs et d'éditeurs. Daniel Gilbert et Gilou sont les invités d'honneur de cette troisième édition, sous le parrainage de Magda Pascarel et Patrick François. Marché artisanal, animation pour les enfants, repas sur réservation. De 10h à 18h, Foire du livre à Saint-Sylvain le dimanche 17 mai.
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1: L'essentiel de l'actualité, cette nouvelle fusillade qui a eu lieu à Nice ce lundi après-midi. Deux individus à trottinette ont fait feu. Le bilan provisoire fait état de 2 morts et 6 blessés, dont 3 graves. Il y a à peine 2 jours, samedi soir, 2 jeunes de 15 et 17 ans ont été blessés par balle après 2 fusillades à Nice. La Française, contaminée par l'antivirus après son évacuation du MV Ondus, est hospitalisée en soins intensifs. C'est le premier cas confirmé en France lié au foyer détecté sur ce navire de croisière. 22 cas contacts français ont été identifiés et placés sous suivi sanitaire. Les derniers occupants du bateau doivent être évacués vers les Pays-Bas. Laurent Boyer, ancien animateur de télévision, a été condamné à 10 mois de prison avec sursis pour violence conjugale. La justice lui reproche des violences physiques et psychologiques sur son ex-compagne, mais aussi des atteintes à la vie privée avec la diffusion de photos intimes sur les réseaux sociaux. Enfin, le 79e Festival de Cannes démarre ce mardi. 22 films sont en lice pour décrocher la Palme d'Or. Et plusieurs événements marquants sont attendus mardi soir, notamment la projection du premier film de John Travolta en tant que réalisateur. Et puis une Palme d'Or d'honneur sera remise à Peter Jackson.
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6: Pour cette fin de soirée, l'instabilité continuera avec un ciel devenant très nuageux, suivi de quelques averses restant faibles. La vigilance orage modérée prend fin aujourd'hui à 16h. La nuit s'annonce sans précipitation sous un ciel très nuageux. Vent de secteur sud-ouest, puis ouest-nord-ouest. Il fera 12 degrés à Hautefage, 21h et 13 degrés à Monceau-sur-Dordogne. Aujourd'hui, nous fêtons les Estelles. Dicton du jour, gare qui ne gèle à la Sainte-Estelle. Attention, le premier dessin de glace, souvent tu en gardes la trace. Bonne soirée sur ACX.
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1: Il est minuit.
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3: L'essentiel de l'actualité, cette nouvelle fusillade qui a eu lieu à Nice ce lundi après-midi. Deux individus à trottinette ont fait feu. Le bilan provisoire fait état de 2 morts et 6 blessés, dont 3 graves. Il y a à peine 2 jours, samedi soir, 2 jeunes de 15 et 17 ans ont été blessés par balle après 2 fusillades à Nice. La Française, contaminée par l'antivirus après son évacuation du MV Ondus, est hospitalisée en soins intensifs. C'est le premier cas confirmé en France lié au foyer détecté sur ce navire de croisière. 22 cas contacts français ont été identifiés et placés sous suivi sanitaire. Les derniers occupants du bateau doivent être évacués vers les Pays-Bas. Laurent Boyer, ancien animateur de télévision, a été condamné à 10 mois de prison avec sursis pour violence conjugale. La justice lui reproche des violences physiques et psychologiques sur son ex-compagne, mais aussi des atteintes à la vie privée avec la diffusion de photos intimes sur les réseaux sociaux. Enfin, le 79e Festival de Cannes démarre ce mardi. 22 films sont en lice pour décrocher la Palme d'Or. Et plusieurs événements marquants sont attendus mardi soir, notamment la projection du premier film de John Travolta en tant que réalisateur. Et puis une Palme d'Or d'honneur sera remise à Peter Jackson.
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3: Un temps plutôt clément demain, le soleil va dominer, mais les nuages seront bien présents en matinée, surtout sur la moitié nord et en Nouvelle-Aquitaine. On remarque même des averses dans le centre-val de Loire et dans l'après-midi. Attention aux orages, notamment en Occitanie. Les températures demain matin, 9 degrés à Metz et à Chaumont, 11 à Reims et à Lille, 12 degrés à Lyon et à Paris, 14 degrés à Brest, 16 à Bordeaux, 20 à Perpignan, 21 degrés à Cannes. Demain après-midi, les températures seront comprises entre 12 et 22 degrés en moyenne.
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L'essentiel de l'actualité, cette nouvelle fusillade qui a eu lieu à Nice ce lundi après-midi. Deux individus à trottinette ont fait feu. Le bilan provisoire fait état de 2 morts et 6 blessés, dont 3 graves. Il y a à peine 2 jours, samedi soir, 2 jeunes de 15 et 17 ans ont été blessés par balle après 2 fusillades à Nice. La Française, contaminée par l'antivirus après son évacuation du MV Ondus, est hospitalisée en soins intensifs. C'est le premier cas confirmé en France lié au foyer détecté sur ce navire de croisière. 22 cas contacts français ont été identifiés et placés sous suivi sanitaire. Les derniers occupants du bateau doivent être évacués vers les Pays-Bas. Laurent Boyer, ancien animateur de télévision, a été condamné à 10 mois de prison avec sursis pour violence conjugale. La justice lui reproche des violences physiques et psychologiques sur son ex-compagne, mais aussi des atteintes à la vie privée avec la diffusion de photos intimes sur les réseaux sociaux. Enfin, le 79e Festival de Cannes démarre ce mardi. 22 films sont en lice pour décrocher la Palme d'Or et plusieurs événements marquants sont attendus mardi soir, notamment